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5: Bienvenue dans le palmarès country de l'Arcan. C'est Sébastien Boucher avec vous pour la prochaine demi-heure à parcourir notre top 10 de la semaine. Et il y a encore de la belle chanson cette semaine, l'Acadie qui continue de nous impressionner par sa musique, son originalité. En 10e place, Frank Richard est encore là pour une 16e fois au top 10 avec la run

beau succès que connaît Frank Richard avec cette chanson. Et on enchaîne tout de suite avec notre numéro 9 cette semaine, une nouvelle entrée de Claude Bastarache de la région du sud-est du Nouveau-Brunswick. C'était une pièce parfaite pour la chasse à l'orignal cette semaine. On l'écoute, Claude Bastarache avec Quand des brosseux, au numéro 9 du palmarès country.

0: fait beau ici.
1: Claude Bastarache avec Candé Brosseux dans le palmarès country de l'Arcan. Merci d'être à l'écoute où que vous soyez dans la province. On continue de parcourir notre top 10 de la semaine. En baisse d'une position, on a encore pour une 9e fois la famille Leblanc avec Snow Row.

Ça swing avec la famille Leblanc, toujours agréable. Très bonne musique. On entendra encore cette semaine, dans quelques minutes, au numéro 6, le duo Beau Séjour avec Moi je pars, une pièce qui a été 18 semaines à notre numéro 1. Mais juste avant, au numéro 7, on enchaîne avec une pièce de Sale Barbe qui sort leur quatrième album cet automne. On peut dire le groupe acadien qui connaît le plus de succès présentement hors du Nouveau-Brunswick et à l'interne aussi. On fait ça le complet presque partout. On se prépare à taper du pied avec Sale Barbe qui nous chante « Aïe ».

Le jeune groupe Moyenne Rigue, originaire de Saint-Jean, qui connaissent beaucoup de succès dans la province et qui vont se faire tout un nom dans la musique acadienne, même à l'extérieur. C'était On va fêter ce soir, qui est monté de 3 positions cette semaine, qui figure en 5e place, mais qui a souvent fait partie de notre palmarès top 10 depuis la sortie de la chanson. Le deuxième album de Moyenne Rigue est attendu. En plus qu'il y aura l'ajout de musiciens dans le groupe, on a bien hâte de voir ce que nous réserve l'année 2027 pour cet excellent groupe. Avec une énergie contagieuse en concert, je vous invite à aller les voir aussitôt que vous le pouvez. Ça vaut le déplacement. À venir au palmarès country, on aura au numéro 3, en hausse de 2 places, la reine du parc Tissot, par le groupe du Madawaska, la grosse équipe. Et c'est effectivement une grosse équipe qui rassemble des musiciens de talent. Et juste avant, au numéro 4, lui aussi en hausse de 2 positions cette semaine, Jacques Surette. Il a fait paraître son 4e album, l'automne dernier, Les Vieux Chapeaux, avec la maison de disques Le Grenier Musique. La pièce qu'on écoute aujourd'hui, Back sur le chemin, est une chanson intimiste. On y retrouve des accents country. Il y a vraiment de belles mélodies. La pièce est co-réalisée avec Charles Robichaud. Et il est toujours de l'autre côté de l'Atlantique, en tournée en France, Belgique et Suisse jusqu'au 9 octobre. Lui qui est originaire de Yarmouth, en Nouvelle-Écosse. Et on a bien hâte de le retrouver dans la région pour des spectacles. On lui souhaite la meilleure des chances dans sa tournée européenne. Le voici au numéro 4, Jacques Surette, Back sur le chemin.

Au numéro 2 du palmarès country, Andy Bast est demeuré en place cette semaine avec ce retrouvé. Quelle belle chanson, il faut dire qu'il a du talent, il chante bien Andy Bast. Et c'est tout un musicien, d'ailleurs il accompagne de nombreux musiciens acadiens sur leurs albums. Il aide aussi à la production, ou devrais-je dire réalisation. La chanson qu'on a entendue, ce retrouvé, parle du sentiment qu'on ressent lorsqu'on monte sur scène et qu'on retrouve son public soir après soir. Et on peut dire que c'est assez nouveau une carrière solo pour Andy Bast depuis son apparition à La Voix il y a assez longtemps. Le concours La Voix au Québec, il a beaucoup participé à des projets musicaux, mais là, il sort ses chansons à lui. Encore une fois, une pièce rassembleuse avec toute une ambiance. Et déjà, on arrive au moment d'entendre nos champions de la semaine et ils sont de retour cette semaine en force Beaumont. Au numéro 1 pour une deuxième fois, avec Deux beaux os de Toronto, c'est une pièce tirée de leur plus récent album, 100 000 à l'heure. Cette chanson est country, trad, on se détourne jamais de nos origines acadiennes du côté de Beaumont. Ils disent eux-mêmes que c'est une chanson pour taper du pied ou rouler un peu trop vite sur l'autoroute. Mais soyez prudents. Merci d'avoir été là pour le palmarès country de l'Arcan. Ici Sébastien Boucher, je vous donne rendez-vous semaine prochaine, même heure, pour parcourir à nouveau un palmarès aussi excitant. Et on se laisse sur la musique de nos champions Beaumont, Deux beaux os de Toronto.

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1: Bienvenue dans le palmarès pop-rock de l'Arcan. Sébastien Boucher avec vous. Dans la prochaine demi-heure, on parcourt notre top 10 de la semaine dans les différentes radios du Nouveau-Brunswick. J'annonce déjà qu'en 10e place, mon oncle Jason est de retour dans notre top 10 avec

Tourment de Caroline Savoie au numéro 9 cette semaine, en baisse de 3 positions. Et une autre chanson qui est de retour, et on va l'écouter, une pièce d'Hubert Cormier, C'est nous les loups. Il réintègre le palmarès au numéro 8 cette semaine, une chanson qui nous transporte sur la plage, réalisée par Mike Bourgeois des Gars du Nord. Hubert Cormier qui nous présente cet automne son deuxième album qui comprend 7 chansons originales. On y retrouve une belle maturité artistique. On l'écoute à l'instant, Hubert Cormier, C'est nous les loups, dans le palmarès.

C'était En BL au numéro 7 du palmarès Pop Rock cette semaine, avec Ton cœur sur ma guitare. En BL est une artiste musicale émergente originaire de Tracadie-Shaila, et c'est cette année que ses chansons ont vraiment gagné en popularité. On lui souhaite le meilleur succès pour la suite. Et maintenant, on enchaîne avec une sommité de la musique acadienne, Zachary Richard. Son nouvel extrait, Ça fait chaud, issu de son album Handicap Bonheur, le même où l'on retrouve la chanson titre, bien évidemment. Il a plus de 20 albums à son actif, Zachary Richard, un militant, un écologiste engagé. Et c'est encore une pièce issue de l'album qui a été composée avec la participation de son petit-fils Émile Culin. Le voici à l'instant, Zachary Richard, Ça fait chaud, au numéro

Au numéro 5 cette semaine, c'était le groupe B avec Hawaii. Le groupe B qui figure à notre palmarès pour une 20e semaine en tout et qui a été à 6 reprises notre numéro 1. Beau succès pour cette chanson de B. On entendra dans quelques minutes au numéro 3, encore une fois aujourd'hui, Hubert Cormier. Sa chanson « Et bonheur » est demeurée en place cette semaine. Elle figure à notre palmarès pour une 6e fois. Mais juste avant, une hausse de 4 positions cette semaine pour Julie Aubé avec sa nouvelle chanson « Nouveau-Brunswick ». Très belle pièce et qu'elle avait sortie juste à temps pour la fête de la province le 3 août dernier. Je vous invite à écouter tout l'album « Rural » de Julie Aubé, son plus récent opus, qui nous en fait voir ou plutôt entendre de toutes les couleurs. On l'écoute à nouveau cette semaine, Julie Aubé, Nouveau-Brunswick, dans le palmarès pop-rock

Au numéro 2 cette semaine, c'était Serena Wu avec Tu n'as rien sur moi en version française. Une chanson née d'une profonde frustration face aux attitudes prétentieuses et condescendantes de certaines personnes de son entourage à Serena. La chanson a été retravaillée au fil du temps, elle date, sa version originale. C'est pour célébrer la confiance en soi, l'authenticité et l'importance de reconnaître sa propre valeur. Serena Wu, qui demeure en place au numéro 2 et qui figure à notre top 10 pour une 8e semaine. Et déjà, on arrive au temps de vous présenter notre championne à nouveau cette semaine, Émilie Landry, avec sa pièce Un jour à la fois. Une chanson qui navigue entre folk contemporaine et pop alternative. Ça nous parle d'avancer à notre rythme, accepter de ne pas tout savoir et apprendre à construire sa vie selon ses propres repères. Et c'est le premier extrait du 3e album d'Émilie Landry, À l'aube de la trentaine, originaire de Campbellton, Émilie Landry. Très enracinée dans la culture franco-canadienne. C'est la 6e fois qu'elle est au numéro 1. Merci d'avoir été là. Soyez la semaine prochaine pour un autre palmarès pop-rock de l'Arcan. Je vous laisse sur la musique de notre championne Émilie Landry, Un jour à la fois.

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8: Bonjour et bienvenue dans cette nouvelle édition de Peut contenir des infos. Salut Simon.
9: Salut Cathy.
8: Comment ça va?
9: Ça va bien, toi?
8: Et je suis très en forme parce que, première raison, c'est l'émission. On peut contenir des infos. Alors, comment être de mauvaise humeur pendant ce beau 60 minutes-là?
9: Ben, c'est la magie de la radio. Hein? Oui. Quand les micros et quand la lumière allume, on a beau avoir, les idées noires ou des choses qui se sont passées dans notre famille et tout ça.
8: Flat, une voiture qui marche pas, plein de problèmes de la vie.
9: Exactement, mais des vrais animateurs et animatrices de radio, c'est qu'on dirait que ça se réveille. C'est comme Dr. Jekyll et Mr. Hyde, tu comprends?
8: Oui, ben, tu vois, moi, ma comparaison était plus dans l'air du temps. On est un peu comme Céline. The show must go on!
9: Ah, ben oui, c'est ça. C'est
8: voilà,
9: ça.
8: C'est comme, faut y aller, faut continuer, on a une chose à dire, mais honnêtement, ça va déjà très bien.
9: Oui.
8: Fait qu'en plus d'être dans l'émission, ça va super bien. Et aujourd'hui, on a la chance de retrouver notre chroniqueur chouchou, Benoît Charrette. Donc, on va parler de voitures, d'automobiles. Et la dernière fois qu'on lui avait parlé, tu te souviens, il nous parlait un peu d'écriture.
9: Oui.
8: Il était dans l'écriture d'un livre, inquiétez-vous pas, c'est pas un roman savon. Non, c'est un annuel de l'automobile, de l'édition 2027, là, que vous
9: Mais pourrez... ça serait pas pire. Pareil, un roman qui s'appelle l'annuel de l'automobile, qui raconterait la vie d'un chroniqueur automobile qui est dans la rédaction de son annuel de l'automobile. Tu vois-tu le genre un peu?
8: Et puis, il y aurait tellement... Oui. Hein? Hey, c'est bon, ça. Parce que les choses que Benoît nous dit des fois à micro fermé avant qu'on entre en onde pour parler c'est tellement intéressant, les
9: Toutes
8: voyages.
9: Tous les rebondissements, les voyages, exact. Les essais qui aboutissent ou qui aboutissent pas, parce que des fois, ils se font dire à la dernière seconde, « Ah ben non, je peux pas. » Ça ferait... Bon, je dirais pas que ça ferait un grand roman là extraordinaire, mais ça serait quand même intéressant, je pense.
8: Ben absolument. Ben tu sais, ça serait un peu une biographie dans le sens de ça ressemble à quoi. Uh-huh. Mais je pense que ça serait vraiment intéressant de pouvoir savoir ce qui se passe. Puis on serait surpris, tu sais, comme des fois on se dit ça doit être glamour, mais je pense qu'il y a des moments un peu moins glamour.
9: Ouais, probable, c'est ça.
8: C'est comme l'écriture d'un livre, c'est le fun sortir un livre, mais probablement que tu fais ça assis en moutre tranquillement chez vous, puis tu t'es pas trop habillé avec ta tasse de café, là. T'as ta robe de chambre, mettons.
9: Mais on pourrait quand même avoir un chapitre sur les tapis sauf pantalons, par exemple. N'importe quoi.
8: Ah, peut-être, on ne sait pas jamais. Comment ne pas faire de dégâts de café dans votre voiture? Non, on ne fera pas de chronique là-dessus aujourd'hui. Donc, on va parler à Benoît dans les prochaines minutes. Et Simon, je voulais te parler aujourd'hui. On va parler, entre autres, de la science derrière le chatouillement.
9: Ah oui? Ben, oui. Il y a de la science en arrière de ça?
8: Ben, il y a une science. On n'a pas, encore une fois, on n'a pas tout à fait toutes les réponses dans cette action-là ou dans ce mouvement-là. Mais je me suis posé la question parce que, tu sais, là, avec mon gars, on chatouille, maman, puis je me suis demandé comment ça se fait qu'on est chatouilleux à certains endroits. Tu sais, comme il n'y a personne qui est chatouilleux du front, mais les côtes, par exemple.
9: Oui. Les aisselles aussi?
8: Oui, les aisselles. Ou, pour mon gars, le petit coup. Là, fait que, dans le
9: j'oublie tout le temps que je suis filmé à cette heure.
8: Oui, moi, j'adore ça. Mais continue, garde ton naturel, t'es vraiment.
9: Okay.
8: Ah, pour ceux qui veulent voir Simon réagir.
9: Il y avait le Tickle Me Elmo, puis là, il y a le Tickle Me Simon.
8: Oui, c'est ça, exactement. Fait qu'on va faire un peu, on va démystifier puis essayer de comprendre ce qui se passe dans cette science du chatouillement. Aujourd'hui également, c'est moi qui ai le quiz.
9: Ah oui?
8: Oui, donc puis je sais pas, j'avais une certaine fierté canadienne dans l'air, donc on va faire un quiz historique sur des grands moments qui ont marqué l'histoire canadienne, puis on remonte loin là, pas juste récemment. D'après moi, tu vas bien t'en sortir.
9: Okay.
8: J'ai quand même demandé, tu sais, comme j'ai fait un niveau assez difficile, mais pas trop. J'ai confiance en tes capacités, surtout pour en histoire.
9: Je me le souhaite.
8: Et dans quelques minutes, juste après d'avoir parlé avec tes sujets, de voir ce que tu allais nous parler aujourd'hui, je vais aussi te parler de la musique préférée des chiens.
9: Ah oui, les chiens, les toutous. Oh.
8: Oui, comme les chiens-chiens, là. Bouf, bouf.
9: Les chiens.
8: Voilà. Et toi, tu nous parles de quoi aujourd'hui, mon cher?
9: Plus tard, je vais parler du Canada et de sa relation avec les États-Unis. En fait, je vais vous expliquer pourquoi le Canada ne deviendra jamais le 51e État américain. OK?
8: OK, parfait. Okay. Ben, on veut la bonne raison, mais on a toute une petite idée dans notre cœur.
9: Mais là, je vais commencer avec les IA spécialisées.
8: Vas-y, on t'écoute.
9: Tu sais que depuis 2-3 ans, à peu près, on entend beaucoup parler des IA généralistes.
8: Oui.
9: C'est quoi les IA généralistes?
8: Gemini, ChatGPT, Claude, j'imagine.
9: Exactement. Bon, elles écrivent...
8: Accessible.
9: C'est ça, exactement. Elles écrivent sur à peu près n'importe quoi, elles font des condensés de documents, elles programment un petit peu, des fois, elles font un petit peu de codage, elles analysent, mais je veux dire, elles sont pas vraiment proprement spécialisées dans certaines choses. Mais ce qu'on voit arriver actuellement, c'est une espèce d'itération, si on veut, de ce que les IA généralistes font actuellement. C'est-à-dire qu'on a des IA qui sont maintenant spécialisées. Elles font pas toutes, mais ce qu'elles font, wow!
8: Okay.
9: Elles le font...
8: Donc, spécialisées, je sais pas moi, en codage ou encore en sciences? Ou...
9: Oui, c'est ça.
8: Okay.
9: Exactement, c'est ça.
8: Okay.
9: Alors, il existe des plateformes, et je vous parle de quelques-unes de ces avancées, comme Character AI, par exemple. Character AI, on parle des personnalités fictives ou semi-réalistes, des versions IA de célébrités ou de figures historiques, Benjamin Franklin, Marilyn Monroe. On a donné la personnalité à l'IA, puis quand on dialogue avec, ben l'IA se fie à sa date de naissance pour dire s'il peut se prononcer sur tel sujet ou pas, puis... sa philosophie de vie, puis tout ça, puis ses réalisations.
8: Mais ça, c'est pas si pire quand c'est des personnes qui sont plus de ce monde, admettons.
9: Oui, c'est pas fiable, mais l'expérience est quand même assez intéressante.
8: Mais c'est pas si pire. Fait que tu sais que c'est faux parce que la personne, elle n'existe plus, hein, que Dilma est décédée.
9: Oui, c'est ça.
8: C'est pour cela,
9: il y en a d'autres, c'est vous qui créez le personnage, comme Candy AI ou Spicy Chat, par exemple. Là, vous allez discuter avec des personnages que vous avez inventés vous autres même. Ça peut être... Non, mais ça peut être...
8: Parce que moi, puis mes personnalités, on se parle.
9: Non, mais tu peux, ça t'a tout le temps tenté de parler avec un extraterrestre. Fait que tu crées un extraterrestre, tu jases avec un extraterrestre. Ou encore, ça peut être ton nouveau voisin, je sais pas trop. Fait que c'est
8: pourquoi
9: ça.
8: Tu vas juste pas parler à ton voisin.
9: Ben oui, je sais bien, mais tu sais, on est rendu.
8: Oui, je comprends, tout à fait.
9: Une des IA que j'ai découverte qui est assez extraordinaire, c'est OpenClips AI.
8: OK.
9: OpenClips AI, là, c'est wow, c'est bluffant. Sérieusement, allez faire un tour. Open, O-P-E-N, Clips, C-L-I-P-S.ai. OK? Ce que tu fais avec cette intelligence artificielle-là, tu rentres une URL, c'est-à-dire un hyperlien vers la page d'un produit, par exemple. Ben, supposons que tu es un vendeur de chaussures puis que tu veux promouvoir une paire d'espadrilles.
8: Moi, des nouveaux sneakers.
9: C'est exactement. Tu donnes ça à Open Clips et lui va générer une vidéo promotionnelle. C'est juste comme... OK, on dirait que ça a été fait au cinéma, là, pratiquement.
8: Par des professionnels, là, avec la grosse équipe. Puis
9: Oui.
8: Ça prend combien de temps à générer? T'as-tu essayé?
9: Non, ben je l'ai pas essayé, mais j'ai vu des démos. Okay. Tout ça, là, je l'ai pas essayé au complet. J'ai juste navigué un petit peu, là, mais les résultats sont quand même assez assez bluffants. Au rang des autres IA spécialisées qui sont pour le moins surprenantes, elevenlabs.io.
8: Oui, ça aussi, tu m'en as parlé un peu avant l'émission pour aller voir. Puis
9: c'est devenu la référence pour les voix synthétiques, doublage, narration, voix de marque, traduction multilingue et tout ça. Mais écoutez, là, j'ai demandé à une voix synthétique, si on veut, qu'avec un petit accent un peu acadien puis un peu français, c'est un peu un mélange des deux. Tu peux même lui mettre des émotions dans la voix. Écoutez ce que ça donne.
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9: C'est quand même assez... OK, la qualité est pas là parce que...
8: moi, c'est la version gratuite.
9: Oui, c'était la version gratuite. Donc, ils rajoutent un petit fond de
8: vinyle qu'on appelle
9: ça. C'est ça. Mais quand t'as la version payante puis que tu y vas dans la haute qualité, là, c'est ouf.
8: Mais c'est troublant parce que là, tu la fais rire, il y a une émotion. Puis c'est pas juste une IA qui va lire un texte que tu as donné puis tu sens où c'est carré.
9: C'est ça.
8: C'est vraiment naturel.
9: Exactement.
8: Puis, en tout cas... Moi, ça me pose beaucoup de questions, ça. Dans le sens où faut que des gens aillent donner leur voix pour faire ça.
9: Oui, ce sont des gens, effectivement, qui ont prêté leur voix. Ils lisent un texte pendant une période X de temps, par exemple, et puis l'ordinateur ou en fait l'intelligence artificielle va prendre ça et puis il va analyser, si on veut, les intonations, le rythme et tout ça. Et il va restituer ça en prenant le texte que vous lui donnez. Comme là, par exemple, le texte que vous avez entendu, c'est le texte que moi j'ai tapé. Et puis l'intelligence artificielle reproduit ça de façon audio.
8: Okay? C'est complètement... C'est complètement fou. T'sais, en même temps, il y a quelque chose de complètement impressionnant là-dedans, mais c'est vraiment inquiétant aussi en même temps. Ça va être difficile de comme trancher une ligne de... En tout cas, je vais te laisser aller parce qu'on est parti dans les débats avec l'IA, là, mais quand même, va falloir réfléchir.
9: Et rapidement, pour que tu aies du temps quand même, il y en a d'autres aussi qui sont vraiment très, très poussés. Runway Gen 3, qui est un studio de production cinématographique complet. On génère des plans de caméra, on fait des petits clips, des scénarios, des effets spéciaux. Il y a même des créateurs actuellement qui utilisent que ça pour faire leur publicité.
8: Oh, ouais.
9: Descript Overdub, logiciel de montage audio-vidéo. Là, lui, ce qu'il fait, c'est que vous allez lui donner une voix. Par exemple, il y a une erreur de prononciation ou quoi que ce soit du genre. Vous retapez simplement le mot, vous mettez ça dans la formule Overdub, de Descript Overdub, et lui, il va prendre le mot, puis avec ce que vous avez comme reste de propos, il va juste corriger, si on veut, votre prononciation qui n'était pas correcte. Il y en a plein comme ça. Mais okay. Et je vais terminer avec le dernier, Midjourney, qui est l'illustration artistique au niveau professionnel. C'est pas une IA généraliste, celle-là non plus. C'est vraiment spécialisé dans de l'image. Mais tu regardes ça, tu te dis comme, c'est-tu une photo ou ben c'est quoi? Mais c'est l'intelligence artificielle qui a créé ça. On est rendu là. C'est à se demander, ça va-tu encore continuer bien longtemps comme ça ou...
8: Ben, puis la question qu'on se posait aussi avant d'ouvrir nos micros, est-ce que tu penses que c'est temps de réglementer, de se pencher sérieusement sur la question, là?
9: Ouais, je pense qu'on est rendu là.
8: Absolument. Je suis d'accord avec toi. Écoute, rapidement, moi, Simon, je voulais te parler des animaux. Est-ce que les chiens préfèrent-ils vraiment la musique de spa? On a eu une étude sérieuse, puis on
9: cible la musique
8: de... Ouais, tranquille, je te ferai pas de bruit de vague avec ma bouche, là,
9: non,
8: mais on s'entend, ou des bruits de mouette.
9: Exactement. Elle a sur le bord de s'écraser.
8: C'est moi qui s'étouffe avec une frette du McDo, ouais, ça. Tout ça pour parler de la musique de spa, oui, qui est, semblerait-il, selon des scientifiques, la musique favorite ou la plus appréciée des chiens.
9: Okay.
8: Évidemment, bon, c'est à cause que les chiens préfèrent une musique un peu plus calme, un peu plus douce, avec un tempo qui est plus tranquille, parce que, bon, évidemment, je t'apprends rien quand je te dis qu'ils ont une ouïe qui est plus sensible que la nôtre.
9: Plus développée.
8: Donc, plus développée, mais aussi dans les battements aussi, puis dans les fréquences de la musique. Fait que si tu fais écouter du gros dubstep à ton chien,
9: ouais,
8: ça se peut qu'il capote un peu ou qu'il sort de la pièce.
9: Fait que Rammstein, là, c'est non.
8: Non.
9: Genre.
8: C'est possible que le chien apprécie.
9: Peut-être.
8: C'est possible, mais comme dans ce qu'il préfère ou en fait dans ce qui va le calmer ou l'apaiser, ça va être la musique de spa. Et tellement, ces études-là sont sérieuses, tellement qu'on est rendu sur certaines plateformes avec des listes de lecture pour chien-chien.
9: Ben, pourquoi pas?
8: Oui, alors ça peut être Monsieur le chien, exemple, qui prend une marche, fait, parce que tu peux prendre une marche avec de la musique.
9: Okay.
8: Si elle apaise, t'sais, mettons, je sais pas, moi, s'il est trop stressé par les voitures,
9: ouais,
8: ben là, t'as une musique douce pour le faire marcher. Si quand tu t'en vas travailler, ton chien est à la maison toute seule,
9: oui,
8: il fait de l'anxiété, ben tu peux lui mettre de la musique douce ou sa musique favorite, sa musique préférée, qui va lui permettre de se calmer, de s'apaiser. Fait qu'il y a plein d'activités comme ça pour aller au parc, il y a vraiment même une liste de lecture qui s'appelle Chien-chien au spa.
9: Ah, qui est zen, là, puis une petite musique douce, puis ah oui, OK.
8: Oui, peut-être avec la casse de bain, on voit bien l'image. Fait que c'est toute une séance comme ça. Ce qui est intéressant aussi, c'est qu'on a fait la comparaison avec d'autres animaux. Exemple, des chats. Les chats complètement indifférents à la musique. Les chats, écoute, ça leur dérange pas. De toute façon, c'est le silence, puis ils sont dérangés dans leur vie, les bilous, là.
9: Si on devait mettre une photo à côté de l'expression « me, myself and I », je pense qu'on mettrait celle d'un chat, tu sais.
8: Oui.
9: Moi.
8: C'est ça. Mais il y a quand même des exceptions à la règle. Il y a des chats qui ont des personnalités de chien.
9: De façon générale, là.
8: Oui, oui. De façon générale, le chat est indépendant et se fout un peu de vos goûts musicaux. Et les vaches.
9: Oui.
8: La musique classique.
9: OK.
8: Les vaches, les animaux de ferme là, adorent la musique classique, puis ça a été prouvé. Puis des fois, on peut le trouver aussi sur Internet. Il y a des gens qui vont soit jouer de la guitare acoustique,
9: okay,
8: ou qui vont leur faire jouer des extraits de musique classique. Là, les vaches vont arriver, le troubeau mou, mou.
9: Okay.
8: Ils sont toutes contentes d'arriver, puis ça les apaise parce que, bon, justement, dans le rythme, il y a quelque chose qui est apprécié. Donc, la prochaine fois que vous voyez un animal agité, peut-être lui faire jouer un peu de Beethoven. Pas le film, là, la musique.
9: Ah oui, absolument.
8: Dans quelques minutes, on retrouve Benoît Charrette pour la chronique automobile. La première de cette saison.
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8: On rejoint maintenant au téléphone notre chroniqueur, notre fidèle chroniqueur, je dirais même notre chroniqueur chouchou, hein,
9: bon,
8: Simon?
9: Oui, ben oui, ben
8: c'est
9: oui,
8: Benoît,
9: ben oui,
8: Benoît Charrette qui se joint à nous aujourd'hui. Bonjour Benoît.
10: Hey, bonjour, vous êtes donc bien fin.
8: Ben écoute, c'est mérité, c'est toi qui l'as mérité. Si t'étais pas fin, ça serait réciproque.
9: Écoute, c'est ça, c'est qu'on avait un sac à récompense, un sac à félicitations, puis on a dit il faut qu'on le vide.
10: Ah bon, OK, c'est parfait ça.
8: On était sur notre fin d'année fiscale des gentillesses, je pense que c'était ça. Hey Benoît, la dernière fois qu'on t'a laissé, t'étais sur le bord de partir ton été, mais aussi en pleine écriture du prochain annuel de l'automobile. Comment ça a été ça, cette écriture-là, cet été?
10: Ça a bien été, c'était une année compliqué, parce que cette année, l'industrie automobile est dans l'incertitude. Puis nous, ben évidemment, on brasse un peu la cage des constructeurs quand on fabrique l'annuel de l'automobile, parce qu'on demande toujours des informations d'avance.
8: Oui.
10: Et là, étant donné tout le contexte avec les tarifs, les contre-tarifs, l'économie qui est un peu vacillante. Les constructeurs automobiles, souvent eux-mêmes, ne sont pas certains si tel modèle qu'on avait prévu va arriver, puis on prévoit une date, puis finalement, on dépasse la date, le modèle est toujours pas là. Écoutez, moi, c'est la première année là, que j'ai trois lancements dans la même saison où on devait avoir un ou deux modèles et que la compagnie nous réécrit. Toyota nous a réécrit pour annuler un lancement, simplement parce que le modèle n'est pas prêt. Kia nous a dit on devait avoir deux modèles. Ils ont dit finalement, on va en avoir juste un parce que l'autre, on n'est pas sûr. Alors, aller chercher d'informations pour bâtir un livre dans des conditions comme celle-là, ça a été extrêmement pénible. Sauf que bon, on en est venu à bout pareil. On a joué avec notre boule de cristal sur certains modèles en disant bon, on va le mettre parce que il s'en vient. Certains modèles, on avait l'information, donc on est allé de l'avant, on l'a mis en se disant bon, ça sera peut-être pas en novembre ou en décembre, ça va peut-être être l'année prochaine, mais éventuellement, ça va venir. Donc, c'était un défi. Mais le livre a 736 pages. on est toujours 14 auteurs à se commettre dans la chose automobile. Donc, l'annuel 2027 là, est en marché depuis le 26 août.
8: Oui, j'ai vu ça d'ailleurs apparaître sur les tablettes. Très beau livre, très belle couverture. J'ai pas eu le temps encore de le feuilleter. Puis en même temps, si je le reçois à Noël, ben je vais me laisser la surprise hein, de le recevoir à Noël. Souvent, c'est un peu ça. On en reçoit un, toujours un.
10: Oui, ça reste encore un cadeau de Noël populaire, même si le livre sort au mois d'août, effectivement.
8: Ben c'est parce que c'est une bonne idée. T'attends, il sort au mois d'août, tu l'achètes d'avance, puis ça se glisse bien dans un bon Noël. C'est juste un petit cadeau d'avance.
10: Le prix est bon, puis t'as l'air de quelqu'un qui a de la classe. Alors, c'est toujours bon.
8: C'est ça. Exactement. Allez, j'apprécie le compliment. Je vais te faire un petit virement intérêt, mon Benoît. Parlant d'argent, le gaz, c'est un des sujets qui retient l'attention pour les automobilistes et même ceux qui ne le sont pas parce que ça a des répercussions sur le coût de la vie et sur plein de choses. Peux-tu nous parler un peu de cette histoire-là? Qu'est-ce qui se passe?
10: Bon, évidemment, Donald Trump a répété probablement 45 fois que le détroit d'Hormuz était sur le point d'ouvrir et au moment où on se parle, il est toujours fermé. Et non seulement il est toujours fermé, mais l'Iran est en train de prendre une emprise qui va être extrêmement difficile à déloger sur cette partie-là du monde. Et il y a 20% du pétrole planétaire qui passe par là. Donc, évidemment, c'est... Puis on le sait, là, la géopolitique sur le prix de l'essence, ça a des effets dévastateurs. Là. Une raffinerie qui ferme une journée au Nouveau-Mexique, le prix du pétrole monte. Là. Alors, le problème, c'est que ça commence à être dangereusement élevé. On est rendu à 10 $ le gallon pour du diesel aux États-Unis. Il y a des camionneurs qui font des témoignages qui sont, bon, des camionneurs indépendants, mais même des camionneurs de compagnie qui disent qu'ils ont mis 1000 $ d'essence dans un véhicule semi-remorque.
9: Wow.
10: Alors, vous pensez bien que... Un seul plein, là.
8: God.
10: Alors, bon, évidemment, OK. Oui. Il y a des gros réservoirs dans un semi-remorque,
9: mais
10: même à ça, parce que là, le problème, c'est que tous les biens et les marchandises transigent par camion autant au Canada qu'aux États-Unis. Alors, tout va augmenter, le prix de vos denrées à l'épicerie, le prix des biens que vous allez acheter, que ce soit des meubles, que ce soit du linge, nommez-les, tout va y passer. Et personne ne semble réellement intéressé à régler le cas. Donald Trump dit une chose et son contraire à peu près tous les jours. Alors, on ne sait plus à quel saint se vouer de ce côté-là. Puis, il attaque de front 12 problèmes à la fois, mais il n'en règle jamais un. Donc, c'est difficile et ça commence à avoir des répercussions réelles. On a vu aux États-Unis, alors que Trump a tout fait pour, en fait, pas empêcher la vente de véhicules électriques, mais disons, favoriser les ventes de véhicules à essence, ben là, on commence à voir des ventes de véhicules électriques monter, parce que là, les gens disent, ouais, là, ça n'a plus de bon sens. Là. Donc, on pourra pas, je pense, en tout cas, on pourra pas. On dit ça, puis on faisait des haut-le-cœur quand l'essence est venue à 1 $ là, on est rendu à 2.
8: Oui. À
10: quel moment, moi, la question que je me pose souvent, c'est à quel moment est-ce que les gens vont réellement décider de changer leurs habitudes.
9: Ouais.
10: Là, on chiale, mais on achète encore des VUS, on achète encore des gros véhicules. et on met de l'essence à 2 $. Rendu à 2,5, 3, est-ce qu'à un moment donné, on va dire, ben là, ça tient pas debout, faut que j'aille voir ailleurs. Mais on a déjà une baisse des ventes des pick-up aux États-Unis. Parce que là, les gens qui vont là se disent, attendez un peu, là ça commence à être un petit peu indécent d'acheter un véhicule comme celui-là au prix de l'essence. Alors, ça va avoir une influence durable si le prix reste élevé encore longtemps. Là, les gens sont comme en attente pour le moment.
9: Benoît, est-ce qu'on est dans une espèce de défi, ou pas de défi, mais de dilemme entre qu'est-ce qui vient en premier, entre l'œuf et la poule? Est-ce que ça va être les constructeurs automobiles qui, par la force des choses, vont s'apercevoir à un moment donné que ça donne plus rien de construire de gros véhicules parce que les gens en achètent plus puis que ça coûte une fortune d'essence, ou si les consommateurs vont tellement créer de pression? Essaie de comprendre là, qu'est-ce qui va venir en premier parce que...
10: Le constructeur va toujours aller dans le sens où le consommateur se dirige. Okay. C'est-à-dire, si le consommateur demande des gros véhicules, on va construire des gros véhicules. Là, si on réalise que les gros véhicules ne font plus de sens, l'Europe est le plus bel exemple. Les gens disent souvent, en Europe, ils aiment les petites voitures. Ils n'aiment pas vraiment les petites voitures en Europe. Le problème, c'est que, un, il n'y a pas de place pour des grosses voitures, puis deux, il y a beaucoup de pays qui ont installé les fameux bonus-malus. Il y a tellement de taxes et d'inconvénients à acheter un gros véhicule que les gens finissent par acheter des petits véhicules. Donc, si on voit ici, à cause du prix de l'essence, que les véhicules commencent à être hors de prix, ben les constructeurs vont aller dans le sens où le public ira. Sauf que bon, on fait pas ça en deux fins de semaine.
9: Ben non.
10: Prévoir des nouveaux modèles, ça se fait des années d'avance. Puis il va falloir que le prix de l'essence soit durablement élevé pour qu'on puisse constater des changements dans les comportements des gens. Alors, j'ai hâte de voir, parce que là, bon, j'imagine que le détroit d'Ormuz va pas rester fermé pour l'éternité. Là.
8: Mais peut-être quelqu'un... 2 ans.
10: Ben ouais,
9: jusqu'à la fin du mandat.
10: Peut-être 2 ans, là. Ouais, c'est ça. Les élections mi-mandat qui s'en viennent, là, comme on dit en anglais, your guess is as good as mine. Là, on va voir ce qui va se passer aux États-Unis. Mais quand cette situation-là sera réglée, évidemment, on verra une influence sur le prix du carburant. Mais on le sait, là, en général, quand le prix du carburant monte, même après les règlements de conflit, ils rebaissent jamais au niveau qui était avant.
8: Non.
10: Malheureusement, il va probablement s'habituer à voir le prix du carburant qui va rester élevé. Mais il faut pas qu'il reste élevé au point où les gens ne peuvent plus se permettre d'acheter des véhicules. Parce que là, tout le monde va souffrir. Les compagnies automobiles vendront plus de véhicules. Et c'est l'économie au grand complet qui va en souffrir. Là.
8: Puis c'est un peu ça, peut-être, qui va pousser les gens, justement, à aller acheter des voitures électriques. Mais Benoît, peut-être rapidement, là, j'ai aussi entendu, parce que bon, mon conjoint voyage beaucoup aux États-Unis pour le travail. Il y a même des endroits où ils ont commencé à manquer d'essence.
10: Ils ont commencé à manquer
8: de diesel. Donc ça n'aide pas non plus pour le prix puis la pénurie pour ceux qui en ont vraiment besoin. Là.
10: Non, parce que en plus, les centres de raffinage, certains centres de raffinage ont diminué la quantité de carburant qu'ils raffinent parce qu'ils en ont moins. Parce qu'il faut bien comprendre que il n'y a plus rien qui passe dans le détroit d'Ormuz.
8: C'est ça.
10: Beaucoup de compagnies de raffinage dépendent de ce carburant-là pour le redistribuer par la suite. Et là, comme le conflit dure depuis plus de 6 mois, ben là, on commence à voir des résultats concrets dans notre quotidien, c'est-à-dire que des raffineries vont dire, écoutez, là, moi, je transformais tant de centaines de milliers de barils de pétrole par jour, ben là, j'ai coupé de moitié. Bon, ben, si t'as coupé de moitié, ça veut dire que tes fournisseurs en route ont moins de carburant et certaines bannières sont obligées de dire, ben, faut rationner, faut en vendre moins. Bon, est-ce qu'on va voir une crise du pétrole de 1973? Je pense pas, parce que on n'a pas les mêmes circonstances. Mais s'il y a moins de pétrole de disponible, clairement qu'il va avoir des effets quelque part.
9: Benoît, est-ce que ça, c'est l'accélérateur ou peut-être même le point de bascule qui va faire que là, on est en train de prendre le virage vers l'électrification? Parce que je lisais pas plus tard que cette semaine le président d'une compagnie automobile, je me rappelle pas lequel, qui disait qu'on va aller variablement vers l'électricité, puis que ce qui se passe actuellement, ben c'est probablement le champ du signe, entre guillemets, de la motorisation à explosion, là, si on veut, là.
10: Si la situation perdure, tu sais, puis il est toujours là l'inconnu.
9: Ouais.
10: On essaye de régler ça, on n'en vient pas à bout. Uh-huh. Si ça se règle la semaine prochaine, probablement que les gens vont reprendre leurs habitudes dans la mesure où le prix du carburant va baisser. Mais si le prix du carburant reste élevé de manière permanente, ouais, là, il y a beaucoup de gens qui vont dire, écoutez, au moment où on se parle, on a déjà vu une hausse des ventes de véhicules électriques aux États-Unis, dans un contexte où tout va à l'encontre de la vente de véhicules électriques. Donc, c'est un signe qui est fort. Les gens disent, bon, ben là, écoutez, là, ça n'a plus de bon sens de mettre 700-800 $ par mois d'essence dans le véhicule.
8: Ça, c'est sans les paiements en plus. Tu sais, comme tu mets de l'essence, il y en a qui font pas les paiements par mois, les assurances, ça devient complètement fou raide.
10: Si tu calcules les assurances, les paiements puis l'essence, il y a des gens qui n'arrivent plus, là, c'est clair. Donc, au moins, en enlevant le coût de l'essence, ben, tu peux te permettre. Tu sais, je pense que le seul ingrédient qui manque à l'équation, c'est d'amener des véhicules électriques abordables.
8: C'est ça, exact.
10: Puis ça, on travaille là-dessus, en tout cas au Canada. Mais même M. Trump, là, il va rencontrer Xi Jinping la semaine prochaine, puis il a laissé entendre qu'il ouvrira la porte à la commercialisation, au moins en fait à la fabrication de véhicules chinois aux États-Unis. Là, évidemment, l'industrie américaine est en panique parce que les Américains sont pas prêts à faire face à la Chine. Là. La Chine est tellement loin en avant. Alors ça, évidemment, ça a créé un autre onde de choc du côté de Washington. Mais là, il va falloir suivre tous ces débat-là de près pour voir un peu qu'est-ce qui va tourner de tout ça.
8: Eh bien, merci beaucoup, Benoît, pour toutes ces informations. Puis on aurait aimé ça avoir une réponse sur le gaz, mais on sait bien qu'on ne peut pas faire grand-chose là-dessus. Merci aussi de nous avoir éclairés. Puis on va se retrouver dans un mois. Et d'ici là, ben, j'invite les gens à aller sur le site web annuelauto.ca pour les chroniques, les détails, puis pourquoi pas se procurer également le nouvel annuel de l'automobile.
10: Hey, vous êtes bien fins. Merci à vous deux. Là.
9: Salut.
8: Salut.
10: À la prochaine. Bye-bye.
8: Bye.
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8: Préparez-vous à entonner votre « Au Canada ».
9: On est rendu là, dans l'aréna, là?
8: Oui, oui, dans l'aréna. Oui, enlève ta casquette, enlève tes écouteurs, on va chanter au Canada. Non, juste parce que dans quelques minutes, tu vas nous parler des raisons pourquoi le Canada ne deviendra jamais ou à peu près pas jamais.
9: Ben ça va être dur, en tout cas, là.
8: C'est ça.
9: Je vais étayer ça, puis je vais vous expliquer pourquoi.
8: Le 51e État américain, donc on va s'expliquer.
9: On entend parler, mais...
8: C'est pour ça qu'il faut se pratiquer un peu le « Au Canada », Simon, parce que de cette façon-là, on peut... rester patriotique et de pas avoir le 51e État américain. Mais moi, je voulais te parler juste avant de la science du chatouillement parce que j'avais envie de m'intéresser à ça. Après, avec un petit enfant qui te demande toujours de te chatouiller, tu chatouilles, c'est le fun. Je m'étais jamais posé la question « qu'est-ce que c'est ?» T'sais, qu'est-ce qui provoque le chatouillement?
9: Oui, oui, oui.
8: Pourquoi? Puis qu'est-ce qui amène tout ça? Puis je pense qu'il y a plusieurs contextes, puis il y a plusieurs informations qui arrivent différemment au cerveau et c'est ce qui provoque le chatouillement. Donc, pourquoi? C'est que notre cerveau fait pas que recevoir passivement les informations sur notre peau, il essaie constamment de prédire.
9: Okay.
8: Donc, puis dans la vie en général, tu sais, quand on conduit, notre cerveau essaie de prédire.
9: L'anticipation, si on...
8: Exactement. Okay, okay. Fait que pour les sensations sur la peau, quand nous-mêmes, on se touche,
9: ouais,
8: ben, tu sais, comme on le sent.
9: Oui, c'est ça.
8: Faut vraiment faire une petite sensation pour que ça chatouille. Mais si quelqu'un fait le même mouvement, ben là, la sensation est pas la même parce que justement, on n'a pas cet effet de prédiction-là du cerveau. Et ça provoque pas simplement une sensation sur la peau. Ça met en jeu plusieurs régions et plusieurs mécanismes du cerveau, notamment ceux qui participent au traitement du toucher, évidemment, parce que la sensation de la peau, la perception et les réactions émotionnelles. Parce que ça peut apporter toutes ces choses-là, juste chatouillement ou un toucher de la peau comme ça.
9: Ben oui.
8: Donc, des fois, ça chatouille, on a envie que ça arrête. Des fois, ça fait du bien. Tu vois, continue, fais un petit gratte-gratte, tu sais, dans le dos, ça fait du bien. On peut rire aussi parce que, tu sais, je te vois rire.
9: Ah oui, c'est correct.
8: Je suis comme un golden, gratte-gratte.
9: C'est comme des gratouilles et des enfants comme ça.
8: La ligne entre être un humain et un golden retriever, souvent, est vraiment mince.
9: Gratouille, puis tout, OK, dans la garde de la tête, c'est comme...
8: C'est avec la patte qui...
9: Juste, ça fait pour moi, c'est ça. La patte qu'il aime.
8: La patte qui twitch. Wow. Oh my goodness. Okay. Oh, de toute beauté.
9: De toute beauté.
8: Oh, justement, pourquoi il y a certaines régions ou parties du corps qui sont plus sensibles que d'autres? C'est souvent les régions qui sont plus sensibles au toucher, comme je te disais, avec les aisselles, oui. Le dessous des pieds.
9: OK. Le côté des...
8: Oui, les côtes, là, un peu. Là, sur le flanc, là, sur le bord du...
9: Ouais.
8: Ben, en général, aussi, les pieds, comme tu touches pas à ça, je sais pas, c'est très sensible, les pieds. Comme ça fait mal plus quand tu te cognes, on dirait. Il y a quelque chose dans les pieds. Donc, il y a des zones du corps qui contiennent beaucoup plus de récepteurs sensoriels et ça permet de détecter différentes caractéristiques du contact. Est-ce qu'il y a une pression, pas de pression? Puis c'est là, comme je te disais, si tu fais un petit guili de rien ou une grosse chatouille là, qui te ramasse la côte puis le muscle, ça va être différent. Il y a une autre question aussi qui est intéressante, Simon. Pourquoi on a développé cette réaction-là au chatouille, tu penses?
9: Je sais pas.
8: Ben, t'es pas le seul parce que les scientifiques non plus ont pas trouvé tout à fait la réponse. Je me suis dit que tout est là et ils savent pas.
9: Mais non.
8: Donc, ça pourrait avoir un lien, en fait, aussi avec les interactions sociales, notamment avec, ça commence avec les jeux physiques des enfants. Donc, oui. C'est comme ça qu'on apprend à découvrir notre corps, qu'on connaît aussi les limites. C'est parce que quand on est tanné, arrête. Puis on veut pas.
9: OK, c'est assez, là.
8: Oui, c'est ça, exactement. Puis le contexte aussi est important. Est-ce que c'est dans un endroit sécuritaire où on a du plaisir ou c'est dans le métro?
9: Ouais.
8: Ou dans l'autobus. C'est comme,
9: devant du monde, t'sais, lâche-moi là.
8: Non, c'est ça. Puis, hey, vous êtes qui, vous, monsieur?
9: Oui.
8: C'est comme...
9: Tu sais, quand ça touche le point de... C'était pas pire, puis là, ça devient louche.
8: Oui, c'est ça.
9: C'est comme le point louche, là.
8: C'est clairement pas un accident.
9: Ça, c'est ça.
8: Fait que, oui, le contexte aussi est important. Et puis, c'est ce qui fait que, bon, on va apprécier ou pas le chatouillement. Autre question, Simon, on n'est pas capable de chatouiller nous-mêmes? En tout cas, si oui... Les personnes sont quand même rares.
9: Oui, c'est plus difficile. Hein?
8: Parce que, ben, comme je te disais un peu plus tôt, il y a une question de prédiction.
9: Oui.
8: Donc, le cerveau aime prédire ce qui va arriver en général dans la vie. Donc, quand, mettons, je me dis, hey, je vais me chatouiller, je sais déjà que je vais me chatouiller.
9: T'as plus de chances, je pense, de réussir, par exemple, si tu prends une plume ou un objet que si tu le fais avec tes mains, si on veut.
8: Exact.
9: Parce que cet objet-là est comme un peu la séparation entre ta propre contact tactile, si on veut, puis les nerfs récepteurs, ou je ne sais pas comment.
8: Mais c'est que la prédiction n'est pas la même parce que tu t'attends à te chatouiller toi-même, donc avec ta main ou tes doigts. Mais là, finalement, c'est une plume, fait que c'est différent. Fait que tu prédis l'endroit et le mouvement,
9: mais c'est pas tout à fait ça.
8: Oui, c'est là où ça devient, où on pourrait peut-être se chatouiller nous-mêmes. Et le plus fascinant, en fait, c'est que le cerveau aime ça, se faire chatouiller, parce que ça dégage des
9: endorphines.
8: Des endorphines.
9: Okay.
8: Et ça dégage, ben, justement, l'hormone ou la drogue du bonheur. Là,
9: oui, comme l'hormone du plaisir.
8: Exactement, l'hormone du plaisir. Donc, la prochaine fois que vous vous chatouillez, peut-être, vous dites-vous avec vos enfants, vos petits-enfants, cousins, cousines, tu sais, des fois, on a des enfants de bord, dites-vous que vous participez activement au développement sensoriel de son cerveau et aussi au développement de son corps puis de imposer à ses propres limites aussi. Donc, les scientifiques n'ont pas exactement encore établi du pourquoi on est chatouilleux, mais il y a des bienfaits. Et c'est une bonne chose quand même. On peut se chatouiller. Là, pour ceux qui disent, arrête, là, tu vas le rendre nerveux.
9: Oui, oui. Ouais. Un petit peu de dopamine puis d'endorphine, ça peut
8: oui,
9: faire
8: c'est
9: du bien.
8: Ça. Puis c'est comme n'importe quoi. Hein?
9: Ben ouais.
8: Faut y aller avec parcimonie, Simon.
9: C'est ça. C'est se faire chatouiller pendant 35 minutes de temps. Ça peut...
8: Ouf! Hey, ça doit être épuisant.
9: À un moment donné, t'avais pas une brassée de linge à faire.
8: Décroche, là, va faire la vaisselle, moment. Ouais.
9: Moi, je vais vous parler du Canada et de sa relation, pour ainsi dire, avec les États-Unis.
8: Mm-hmm.
9: Vous savez que depuis que M. Trump, on va le nommer, parce que c'est lui quand même qui est là à la présidence, depuis qu'il est de retour au mois de... Oui, absolument.
8: Eh ben.
9: Je sais pas, t'en étais-tu rendu compte, toi?
8: Bof, je vis d'une grotte, Simon.
9: Alors, depuis qu'il est de retour en janvier 2025, M. Trump...
8: Juste ça.
9: Je sais pas s'il fantasme, je sais pas si c'est un rêve, c'est une lubie ou quoi que ce soit du genre. Il parle souvent du Canada comme le 51e État.
8: Ben, faut pas y en vouloir. T'as-tu vu comme on est beau?
9: Ben oui, je sais. Il nous envie pas mal, je pense. Et là, je vais vous expliquer pourquoi le Canada ne deviendra jamais le 51e État américain. OK,
8: parfait. Vas-y, on est prêt.
9: Il y a des exemples de territoires qui sont devenus des États américains. Et dans l'histoire toute récente, quand même. Mais vous allez voir que la différence avec le Canada est quand même assez fondamentale et assez grande. L'Alaska. Tu connais l'Alaska?
8: Oui, absolument. Où il y a un phoque.
9: Oui, c'est absolument. Dans la chanson, c'est ça. Ça a été un achat, ça. Savais-tu ça?
8: L'Alaska. Un achat?
9: Oui, ça a été acheté. L'Alaska a été acheté à la Russie en 1867 pour la somme de 7,2 millions de dollars US à l'époque. C'est à peu près 163 millions de dollars actuellement. Ils ont acheté ça à la Russie.
8: C'est quand même pas beaucoup pour un... En tout cas, mais...
9: Ouais, il n'y a pas grand-chose. C'était à toute fin utile un territoire
8: de roche.
9: C'était pas grand-chose à l'Alaska à l'époque. Ça a été développé avec le temps. Mais avant que ça devienne quand même un État américain, le 49e État en 1959, ça a pris 92 ans.
8: Pourquoi? Ben, 80, 12 ans?
9: Oui, parce que d'abord, il fallait l'annexer, il fallait qu'il y ait une volonté populaire et tout ça. Entre-temps, il y a eu... Parce que c'est devenu stratégique. T'sais. Ils ont dit, pourquoi qu'on en ferait un État alors qu'on peut s'en servir? Il y a eu, tu sais, la ruée vers l'or. Il y a eu... Ça a servi pendant la Deuxième Guerre mondiale comme un pied-à-terre pour se transporter du côté de l'Europe. Il y a eu un boom pétrolier, d'ailleurs, dans les années 60-70 également. Bon, il y a eu aussi l'Exxon Valdez là, qui est arrivé en 1989, la catastrophe. Mais ça a pris quand même 92 ans. Donc, déjà, il faut savoir que acheter l'Alaska, ça ne veut pas dire que parce que tu achètes un territoire que nécessairement il y a la coupe aux lèvres puis que demain matin tu vas en faire un État.
8: C'est un peu comme une maison. Tu n'en prends pas possession dans les mois qui suivent. Ça prend un petit peu plus que 3 mois d'ouvrable.
9: Deuxième exemple, c'est Hawaï.
8: Ah oui, c'est vrai.
9: Hawaï, c'est un archipel qui a été annexé et ça a longtemps été bloqué là, avant que ça soit quand même intégré comme un État américain. Hawaï a été annexé en 1898. Il y avait une espèce de contexte de tension géopolitique dans le Pacifique. Et pendant la Deuxième Guerre mondiale, c'est devenu une base.
8: Ah oui, oui.
9: On s'en est servi comme base pour pouvoir se rendre du côté du continent asiatique, en l'occurrence contre les Japonais, par exemple. Et c'est juste en 1959. Donc, pense à ça, l'annexion 1898 comme une espèce de territoire ou protectorat, je ne sais pas comment on pourrait appeler ça.
8: On a cédé les droits, quasiment. Là.
9: Ben, c'est un petit peu ça, je ne sais pas trop. Là. Ouais. Puis, en 1959, là, il y a eu une espèce de compromis au Congrès. On a fait un référendum local. Référendum.
8: Ah oui?
9: Et là, les gens ont dit, bon, OK, on est rendu là, là. Et puis, il y avait les syndicats aussi qui étaient derrière ça, puis qui ont dit, ouais, ça serait une bonne idée. Alors là, c'est devenu le 50e État.
8: Ça a pris quoi, une soixantaine d'années, dans le fond, à peu près?
9: Ben, 98 à 59, ouais, là, c'est ça. Une soixantaine d'années, ouais, tout ça, genre là, 70 ans, je sais pas trop. Là, je vous explique pourquoi le Canada, fondamentalement ou foncièrement, ne deviendra jamais le 51e État. Parce que on a beau avoir vu ce qui s'est passé du côté, par exemple, du Venezuela avec Maduro.
8: Oui, oui, oui, exact.
9: Et si tu veux déclencher la Troisième Guerre mondiale, là, fais ça, là.
8: Ben, pis...
9: Envahis le Canada, puis viens faire un putsch pour tasser le premier ministre canadien.
8: Il peut pas faire ça.
9: Le jour où les États-Unis vont faire ça, là, c'est sûr que la Troisième Guerre mondiale à part.
8: Parce que
9: les Russes qui sont juste de l'autre bord, parce que les Russes ont l'air loin comme ça, mais quand tu regardes par la calotte du globe, par-dessus l'Arctique, ils sont juste l'autre bord.
8: Mm-hmm.
9: Fait que le jour où les États-Unis rentrent dans le Canada comme ça, comme ils l'ont fait pour aller prendre Maduro, comme c'est la Troisième Guerre mondiale.
8: Ah, absolument. Okay. Puis ça va être instantané.
9: Le Canada n'a non plus jamais été un territoire américain. Ça n'a jamais appartenu aux États-Unis. Fait que tu peux pas arriver puis dire, ben, c'est à nous autres, c'est un territoire, c'est comme l'Alaska ou le protectorat d'Hawaï, puis demain matin, on fait un référendum pour demander aux Canadiens.
8: Non, c'est une ancienne colonie britannique.
9: Ben, c'est ça, tu sais. Fait que ça, c'est l'autre affaire. Il n'y a pas de mouvement populaire non plus qui réclame que le Canada, tu sais.
8: Non.
9: OK, il y a beau avoir certains endroits à
8: des
9: travers
8: cellules.
9: Le pays, des cellules, des factions ou des groupes.
8: Des agrégats.
9: Je sais pas comment on peut les appeler, mais je veux dire, puis je veux pas rire nécessairement des gens qui nourrissent ces théories-là ou ces envies-là, mais je veux dire, il n'y a pas... Faites ça avec un micro dans la rue puis demande aux gens, êtes-vous pour qu'on devienne le 51e État des États-Unis? Je pense pas que tu vas avoir une majorité de gens qui vont dire, oh oui, demain matin. Non.
8: C'est important de discuter, là, mais comme je pense pas que c'est une volonté, effectivement.
9: Une autre bonne raison, et là, je reviens à mon exemple de l'Alaska parce que je le trouvais quand même très bon. Je me suis dit, je vais mettre sa calculatrice un petit peu, puis on va voir comment que ça coûterait pour acheter le Canada.
8: Okay. Avec les taxes TVS, puis tout le kit, là.
9: Ben, t'as un peu, là. D'abord, le PIB du Canada, le produit intérieur net actuellement, est de 2510 milliards US.
8: Okay.
9: Ça commence à faire de l'argent.
8: Oui.
9: Le patrimoine net des ménages canadiens, ça tourne autour de 12 à 15 000 milliards de dollars. Ça veut dire ce que les gens valent. Les ressources naturelles, on s'entend l'eau douce, forêt, minerais, pétrole, arctique et tout ça, puis on est un État souverain, ça, c'est tout à fait inestimable. Alors, même en restant conservateur, et là, je me suis dit, je ne vais pas peser sur le crayon, mais je vais y aller comme normal.
8: Mm-hmm.
9: Si les États-Unis d'Amérique voulaient acheter le Canada, puis ça ne se fera pas parce qu'on est un État souverain, on s'entend, là, ça lui coûterait, vous bien assis, là, êtes-vous bien assis, ça coûterait entre 30 à 50 000 milliards de dollars américains pour acheter le Canada, autant dire que ça ne se fera jamais.
8: Oh my God, non, bien, surtout qu'avec la présente situation financière, on n'est pas là
9: pour
8: tout.
9: Et pour arriver là, ben il faudrait, et finalement, ben le coup politique, c'est absolument extraordinaire, il faudrait dissoudre le Parlement, il faudrait dissoudre ou abolir la Constitution canadienne, il faudrait supprimer une Cour suprême qui existe actuellement, il faudrait faire disparaître le Canada comme une entité nationale, en un mot comme en mille, quand le président américain fantasme de faire du Canada le 51e État américain. OK, on va se le dire là, en bon canadien-français, là, c'est de la B, trois petits points. B-U-L-L, rajoutez le mot qui vient après.
8: Okay? Oui, mais comme le disent nos bons cousins français, that's not gonna happen.
9: Ça n'arrivera jamais, en tout cas. OK.
8: Ben merci Simon pour ces détails, puis je me semble je suis surprise d'avoir appris combien de temps ça avait pris à intégrer les nouveaux États américains quand même. Fait que tu vois, c'est pour fait. Puis ça
9: ben, se fera pas en un claquement de doigts. Excusez-moi, si jamais, ça se faisait, là, on a le temps de mourir trois fois.
8: Ah oh, oui, puis si mourir une fois, ça fait déjà assez mal. Ça va être beau comme ça. Hey, merci Simon. Au retour de la pause, on va se retrouver dans le quiz. Et tu feras face à 10 questions de culture générale sur le Canada.
9: OK.
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8: Et c'est maintenant l'heure de notre quiz de culture générale sur notre beau pays. Donc, on va faire de l'histoire un peu, Simon. 10 questions, comme d'habitude, 4 choix de réponse. Je t'ai pas encore piégé, comme pour la durée ou le...
9: C'est 10, OK.
8: Oui, 10, 10.
9: Je vais essayer d'être plus tranquille que je l'étais tantôt avec ma chronique sur le 51e État parce que...
8: Non, on aime ça quand ça m'énerve le poil de bain.
9: Non, je sais, ça me craint un peu, puis je suis écœuré d'entendre parler de ça.
8: C'est correct.
9: Je suis pas écœuré, je suis rendu plus loin que ça.
8: Écœuré. Oh, ça, là, quand H arrive dans ce mot-là, ouais. Là, ça graffigne un peu plus.
9: Un coup d'or.
8: Mais c'est bien correct. Mais justement, là, on va changer les idées avec notre quiz. Donc, comme je te disais, 10 questions, 4 choix de réponse.
9: Okay.
8: Puis, je te souhaite bonne chance. Puis je te le dis, d'ici la fin de la saison, au mois de décembre, avant que le prochain... C'est sûr que je vais arriver avec un autre chiffre, mais je te dis pas que...
9: OK, c'est bon.
8: Je fais juste semer de l'anxiété.
9: On va pratiquer mes fractions entre-temps.
8: Oui, c'est ça. Sors ta calculatrice, on va en mettre une directe sur le bureau. Question numéro 1. Quel projet de loi de 1982, enchâssé dans la loi constitutionnelle, a accordé aux tribunaux canadiens le pouvoir d'annuler les lois jugées contraires aux libertés individuelles, tout en incluant la fameuse disposition dérogatoire? Est-ce que c'est A, la loi sur les langues officielles? B, la Charte canadienne des droits et libertés? C, l'Acte de l'Amérique du Nord britannique? Ou D, la Déclaration canadienne des droits?
9: La Charte canadienne des droits et libertés.
8: Bonne réponse! Hey. C'est en plein ça. Question numéro 2 maintenant. Quelle est la plus ancienne corporation commerciale d'Amérique du Nord incorporée par la Charte royale anglaise en 1670 pour faire le commerce de fourrures et qui existait encore aujourd'hui sous la forme d'une grande chaîne canadienne de magasins? Donc, ça existait il y a quelques années. Est-ce que c'est la Compagnie du Nord-Ouest, la Compagnie des marchands aventuriers, la Compagnie de la baie d'Hudson ou encore la Compagnie canadienne du Pacifique.
9: La Compagnie de la baie du son.
8: Bien connue sous la baie.
9: La baie.
8: Avec les fameuses couleurs, le rouge,
9: jaune. Oui, puis ils ont racheté... Il y a Canadian Tire, une corporation canadienne qui a racheté à la dissolution ou quand la baie a fait faillite. Là, ils ont racheté certaines images, là, les couvertures à 4-5 couleurs.
8: Oui, c'est ça, le blanc avec le rayé puis un petit rayon. Mais ils ont fait ça aussi un manet avec Zellers, ça se peut-tu?
9: Oui. Oui, ben, il avait fait, c'est l'abbé qui avait fait des, comme Zellers avait fait des micro-boutiques de l'abbé, ou l'abbé avait fait des micro-boutiques
8: de Zellers. Puis finalement, Canadian Tire a acheté tout ça, puis a fait des micro-boutiques d'eux, mais c'est ça, c'était.
9: Tu sais, c'est comme un zombie qui fait, je veux pas être méchant, mais c'est comme un zombie qui fait une boutique avec des zombies dedans, là, tu sais.
8: Oui, c'est ça.
9: L'abbé qui était quasiment sur le respirateur artificiel, qui fait une boutique avec Zellers, qui a jamais vraiment levé.
8: Mais il mutualise les choses. Comme.
9: Bon, fait, dans, au rayon des fausses bonnes idées, je pense que ça serait sa tablette du milieu à hauteur des yeux, là, genre.
8: Placement de produit.
9: Pas en bas, là, pas que ça
8: à hauteur
9: pas
8: des haut, yeux.
9: Juste à hauteur des yeux. Fausse bonne idée.
8: Elle fait 50% de rabais. Fausse bonne idée. Question numéro 3. Lors de la guerre de 1812, quelle héroïne canadienne a parcouru environ 32 kilomètres à pied? 32 à pied, à pied, à travers le bois, en fait, pour avertir les troupes britanniques d'une attaque surprise imminente des Américains à Beaver Dams. Est-ce que c'est Emily Carr, Nellie McClung, Laura Socor ou encore Madeleine de Verchères?
9: Je pense que c'est une compagnie de chocolat, quelque chose comme Laura Socor, ça se peut-tu?
8: Bonne réponse, Simon. Ben oui, c'est Laura Socor qui, avant de vendre des chocolats complètement délicieux, Laura a Seeker. Sauvé le monde. Oui, c'est ça.
9: Okay.
8: Comme, quand même pas pire à mettre son CV.
9: Ben ouais.
8: Chocolatière, héroïne de guerre, puis probablement qu'elle faisait les meilleurs pâtés chinois qu'il n'y avait pas dans sa famille. Possiblement.
9: Tant qu'à y faire une bio, tu sais.
8: Mais tant qu'à faire. Alors, on va aller mettre ça sur Wikipédia, tu vas voir. Numéro 4, question numéro 4. Quelle rébellion armée de 1885 menée par les Métis et leur chef Louis Riel dans l'actuelle Saskatchewan s'est terminée par la bataille de Batoche et l'exécution de Riel pour haute trahison? Est-ce que c'est la rébellion de la Rivière Rouge, la rébellion du Nord-Ouest, la révolte des Patriotes ou encore la rébellion de la Saskatchewan?
9: Je pense que c'est la rébellion de la Rivière Rouge, non? Me trompes-tu?
8: Oui.
9: Ah oui, okay.
8: C'est du Nord-Ouest.
9: Ah, c'est du Nord-Ouest,
8: ok. Rébellion du Nord-Ouest, donc, et ça a mené justement à la okay. pendaison des fameux patriotes dans ce qui est maintenant
9: le La preuve qu'on ne peut pas être bon dans tout.
8: Non, mais Simon, il faut que tu laisses la chance aux autres.
9: Ben, c'est ça.
8: Tu sais, comme, parce qu'après ça, si on se compare à toi, on n'a comme aucune chance.
9: Ben oui, je sais. Il ne faut pas mettre. C'est comme au limbo. Si tu mets la barre trop bas en partant, il faut la mettre un peu haut.
8: C'est ça, exactement. Il faut que tu te donnes confiance.
9: Faut-tu faire du limbo?
8: C'est ça. Oui, t'as l'air raide comme une barre, justement.
9: Et mettons, c'est ça. C'est que c'est les reins, hein, tu es rendu avec l'autre.
8: Oui, oui, c'est ça. C'est un peu moins lousse. Là. On a le bassin plus solide, hein? Question. Question numéro 5. Quel accord constitutionnel de 1987, initié par le premier ministre Brian Mulroney, a tenté d'intégrer le Québec à la Constitution canadienne en le reconnaissant comme une société distincte avant d'échouer en 1990 faute d'unanimité des provinces?
9: C'est Meech.
8: Absolument. C'est l'accord du lac Meech qui s'est passé du
9: coup, pas très loin, là, c'est ça, dans la région d'Ottawa.
8: Exactement, Gatineau-Ottawa, donc lac Meech qui est là. Donc ça... Oh, et ça a été aussi la nuit des longs couteaux.
9: Oh oui, c'est ça.
8: Il y a des gens qui n'ont pas passé des belles nuits dans les nuits suivantes. Question numéro 6 maintenant. En 1917, la collision catastrophique entre le navire de munitions français Mont-Blanc et le navire norvégien IMO a provoqué l'une des plus grandes explosions d'origine, j'aime ça, t'as jeté à terre, d'origine humaine de l'ère nucléaire. Dans quelle ville canadienne s'est-elle produit ce drame? Est-ce que c'est à Saint-Jean, à Terre-Neuve?
9: OK, oui, parce...
8: Est-ce que c'est à Halifax, en Nouvelle-Écosse? Est-ce que c'est à Québec?
9: Québec.
8: Oui, oui, excuse, je me trouvais bien drôle. C'est comme Québec.
9: Chanté par René Simard, comme Frank Sinatra chantait New York, puis t'as Québec,
8: t'as René Simard. Oh mon Dieu, ça serait bon. Puis après ça, te tourne la page. OK, on s'éloigne. Et le quatrième choix de réponse, c'est Vancouver en Colombie-Britannique. Qu'est-ce que tu veux que je les répète?
9: Non, c'est correct. Je pense que c'est Halifax, ça se peut-tu?
8: Oui.
9: OK.
8: Bonne réponse. Donc, c'est Halifax en Nouvelle-Écosse qui est, ben, où ce drame s'est produit-là et où on a tenté de
9: quand tu, au début, je n'étais pas sûr, mais quand tu as commencé à en parler puis à défiler les villes, je disais, ah, mais ça me dit quoi ça?
8: Okay. Oui, c'est ça. Puis ben, ça fait aussi quelques années que c'était arrivé. Là, donc,
9: moi, je devais être jeune pas mal à cette époque-là. Hein.
8: Oui, oui.
9: J'étais peut-être même pas dans les pensées de mon arrière-grand-père, je pense.
8: Attends un peu, regardons la date. 1917. Ouf.
9: Ouais, je sais pas.
8: Ouf, t'étais pas fort, Simon. T'étais
9: non,
8: pas
9: j'étais
8: fort.
9: Pas vraiment
8: tranquille,
9: pas fort.
8: Loin, non, c'est
9: je vais être tranquille dans le berceau, certain.
8: Question numéro 7. Quel premier ministre canadien en fonction de 1968 à 1979 et de 80 à 84 a notamment marqué l'histoire avec le bilinguisme officiel, la Charte des droits et libertés et le rapatriement de la Constitution? Est-ce que c'est A. Lester B. Pearson, B. Brian Mulroney, C. Pierre Elliott Trudeau ou D. John Diefenbaker?
9: Je pense que c'est le père, là. C'est Trudeau. C'est,
8: oui, ouais, c'est Papa Pet.
9: P.E. Trudeau.
8: Hein. Oui, c'est Pierre, ça. Pierre Elliott Trudeau. Donc, Papa, ben, l'aéroport, c'est lui.
9: Okay.
8: C'est lui qui a fait tout ça. Donc, c'est la bonne réponse. Question numéro 8 maintenant. Quelle province canadienne a été la toute dernière à se joindre à la Confédération en quittant son statut de dominion britannique indépendant pour devenir la 10e province canadienne en 1949? Est-ce que c'est A, l'île du Prince-Édouard, B, Terre-Neuve, C, le Nouveau-Brunswick ou D, la Nouvelle-Écosse?
9: Je prends une chance, mais j'hésite en deux, puis je pense que c'est Terre-Neuve, c'est sûr.
8: Puis c'était quoi l'autre que tu hésitais?
9: Ben, c'est l'île du Prince-Édouard, mais il me semble que l'île est arrivée bien avant ça.
8: C'est Terre-Neuve, t'avais raison. Je voulais juste te faire douter. Donc oui, c'est Terre-Neuve qui a été la dernière. Puis okay. Ça fait pas si longtemps que ça, 1949.
9: Ouais. Ben, je savais que l'île du Prince-Édouard, c'était pas, ironiquement, c'était pas joint au Canada dès la Confédération canadienne en 1867, nonobstant le fait que ça s'était tenu là, à Charlestown. Oui. C'est bizarre, hein? Mais puis ça a pris quand même quelques années avant que ça arrive, mais je savais pas trop. Que c'était pas une des premières, ça, c'est sûr.
8: Oui, c'est ça. Donc, okay. C'est Terre-Neuve qui est aujourd'hui devenue Terre-Neuve-Labrador. Okay. Maintenant, question numéro 9. Au milieu
9: On est rendu à 9, là?
8: J'ai-tu dit 9?
9: Ouais.
8: Oui, 9. T'en as-tu manqué une? Ben, 8, tu l'as eu.
9: OK, je l'ai
8: eu. C'est nouvelle Terre-Neuve.
9: OK, c'est beau, j'avais oublié. J'étais parti dans mes...
8: Non, c'est quand on va juste... Est-ce qu'on a tout le groupe avec nous aujourd'hui?
9: On est ici.
8: Les amis, OK, parfait. Il reste deux questions pour le quiz. Donc, au milieu du 18e siècle, c'est en chiffre romain.
9: En chiffre romain, c'est ça, t'es en train de faire tes X, puis tes V, puis tes bars.
8: C'était comme XVIII. Bon, 18e siècle, OK. 18e siècle, j'aurais dû me faire un petit 18, d'habitude, je me l'écris de par-dessus, mais je me suis fait confiance. Ah, la confiance.
9: Non, mais c'est beau des fois d'avoir confiance en soi, mais il faut aller au bout de ses rêves, là.
8: Oui, c'est ça.
9: T'es pas capable de...
8: Je vais continuer mes petits outils, je vais garder écrit, puis je vais pouvoir le voir. Mais en même temps, j'avais une chance avec le choix de réponse, j'étais capable de me situer. Bon, donc au milieu du 17e siècle, Simon, quel événement tragique a forcé et a vu la déportation massive de milliers de colons francophones des provinces maritimes?
9: 18e siècle, c'est ça?
8: Oui, 18e siècle. Okay. Qu'est-ce que j'ai dit? 17e?
9: 17e.
8: 18.
9: 18, OK.
8: 18e siècle. Okay. Je vais recommencer la question. Question numéro 9.
9: Oui.
8: Au milieu du 18e siècle, okay. Simon, quel événement tragique a forcé et a vu la déportation massive de milliers de colons francophones des provinces maritimes par les autorités britanniques? Est-ce que c'est A, la conquête de 1759, B, le grand dérangement, C, la rébellion des patriotes ou encore D, la déportation de Québec?
9: C'est le grand dérangement.
8: Mais absolument, oui. Le grand dérangement, donc la déportation des Canadiens, qui avaient des Acadiens plutôt, qui avaient débuté en 1755 et qui, encore aujourd'hui, reste un des événements les plus tragiques de notre histoire, ben quand même assez moderne. Question numéro 2, ça va bien quand même?
9: Oui, ça va pas pire.
8: Oui, ça va pas pire.
9: Ça va même très bien.
8: Oui, ben c'est ça. Puis, qui sait? Peut-être qu'à la dernière...
9: Peut-être que je vais me planter. Tu sais, je veux pas, c'est ça. Faut pas tuer le... Faut pas vendre la peau de l'ours avant de l'avoir tué.
8: Oui, c'est ça. Puis écoute, puis faut pas le vendre non plus. Fait que, parfait. Question numéro 10. Tu devrais t'en sortir. Quelle femme politique et militante est devenue en 1921 la toute première femme élue à la Chambre des communes du Canada en ouvrant la voie aux femmes au Parlement canadien? Donc, la première élue des femmes. Et puis, c'est
9: Je suppose avoir ça, là?
8: Ben oui.
9: OK.
8: C'est un choix de réponse. Tu iras par élimination.
9: OK.
8: J'ai-tu mis de la pression? Est-ce que c'est A, Nellie McClun, B, Emily Carr, C, Agnès MacPhail ou encore D, Thérèse Casgrain?
9: Honnêtement, je dirais... tu me répètes les choix de réponse juste pour le fun?
8: Absolument. Donc, Nellie McClung, Emily Carr, Agnès MacPhail ou encore Thérèse Casgrain?
9: Je vais dire Emily Carr. Non?
8: Non, c'est correct. C'est un bon guess, mais c'est Agnès MacPhail qui est la première femme.
9: Désolé.
8: Mais c'est correct. J'ai dit que tu devais l'avoir, mais c'était quand même dur. Ben oui, mais pas désolé pour elle.
9: Ben, Thérèse Casgrain, ça, je me disais, ça va pas. Non, c'est plus dans l'histoire un peu plus moderne que ça, là, mais.
8: Oui, puis ça aurait été plus, je pense, au Québec.
9: Oui, c'est ça, au Québec.
8: Plus dans l'histoire québécoise, mais oui, effectivement, Thérèse Casgrain reste quand même une femme qui a marqué aussi l'histoire politique. Donc, t'as fait combien, mon cher?
9: 2, 4, 6, 8. 8 sur 10.
8: Ah, 80%, bravo.
9: C'est correct. Ben, merci.
8: C'est excellent. Ben, l'histoire.
9: Ben, oui, je suis aussi bon que toi, tu étais bonne dans la mythologie égyptienne.
8: Oui, c'est. Encore une fois, j'en reviens pas d'histoire, là. C'est...
9: Ouais.
8: Comme des fois, t'as des bonnes games au hockey, il y en a qui font les tours du chapeau, ça en était une.
9: Ça, tu dois tirer. Tu as quelque chose d'ésotérique, toi. Tu dis tirer aux cartes ou tu dois lire des cartes du ciel. C'est pas tout.
8: Ah, souvent, je ramasse beaucoup de cartes. Attends, quand mon fils joue à ces jeux, ça doit être ça. Je ramasse à 52, ce jeu-là. Il est assez fun. Fait que, ouais. Hey, ben, merci, Simon. Félicitations encore pour ton quiz.
9: Merci.
8: Et on va se retrouver la semaine prochaine pour une autre émission de Plus contenir des infos.
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8: Bonjour chers amis et familles du Canada et bienvenue à la deuxième saison de Mika joue de la musique. C'est la seule émission de radio pour enfants entièrement consacrée à la musique franco-canadienne dans l'Ouest et le Nord. Je m'appelle Mika, je suis un artiste jeune public du Manitoba et j'ai le plaisir d'être votre animateur pour cette émission produite par l'ARCO. Êtes-vous prêt à découvrir de nouvelles chansons ainsi que des classiques?
9: Oui!
8: C'est parfait parce que Mika va jouer de la musique! Et c'est parti avec A-E-I-O-U!

0: On vient d'entendre A-E-I-O-U, une chanson de l'artiste manitobaine Marie Jo, où on a appris nos voyelles, suivie de Cut, Cut, Cut par Carmen Campagne, originaire de la Saskatchewan, qui raconte l'histoire d'une pauvre poule qui n'a plus envie de se percher et aimerait mieux se reposer assise dans un coussin. Oh? C'est quoi ça? Oh, c'est l'artistophone! Ça veut dire qu'il y a un artiste jeune public quelque part au Canada qui essaie de me rejoindre. Est-ce que je devrais répondre, les amis? Ah, d'accord! Je me demande c'est qui? Allô, vous avez rejoint Mika sur Mika joue de la musique via l'artistophone. C'est qui à l'appareil?
1: Bonjour Mika, c'est ton ami de la Colombie-Britannique.
0: Mon ami de la Colombie-Britannique? Les amis, connaissez-vous un artiste de la Colombie-Britannique? Oh oui, c'est mon ami Will, de Will's Jams! Salut Will!
1: Oui, c'est moi! Je t'appelle pour voir si tu aimerais venir chez moi. J'ai une surprise pour toi.
0: Oh? Une surprise? Ben certainement! Je m'en viens tout de suite! Les amis, je vais prendre le téléporteur trans-canadien pour me rendre rapidement de Sainte-Anne à Vancouver. Je tourne la clé, machine activée, temps pour voyager! Wow! J'ai atterri sur un immense terrain de jeu! Mais où est... Ah, Will, salut!
2: Bienvenue, Mika! Je voulais t'inviter à participer à un match de l'un de mes sports préférés, le soccer.
0: Ah oui? Ben, j'aimerais beaucoup ça. Merci, Will. Pourrais-tu expliquer à nos amis pourquoi tu aimes le soccer?
2: Certainement. J'adore regarder les matchs avec mon père à la télé ou même en personne. Notre équipe préférée, c'est les Whitecaps de Vancouver. J'aime tellement ce sport que j'ai même composé une chanson là-dessus qui s'appelle « Soccer ». Les amis, et toi aussi, Mika, quand je chante « Oogie Oogie Oogie », vous répondez « Oi Oi Oi ».
0: D'accord, on est prêts, hein, les amis?
2: Parfait, essayons ça. « Oogie Oogie Oogie ».
0: Oi Oi Oi ».

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1: Et moi, je m'appelle Monsieur Crapaud.
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À la fin de la journée, quand ils se retrouvent dans l'étable, ils réunissent leurs voix pour chanter ensemble une dernière fois.

0: Ce sont deux chansons de deux artistes du Nouveau-Brunswick. Si tu aimes le soleil de Henri Charles. Et on a aussi entendu Dans mon étable par Roland Gavin et Monsieur Crapaud. Une chanson où on découvre plein d'animaux qui sont dans l'étable. Il est maintenant temps de passer à un segment que j'aime beaucoup et que j'ai nommé La francophonie, c'est sans sas. Ce segment met en valeur la richesse de la francophonie canadienne et les différents accents et expressions qu'on retrouve d'un bout à l'autre du pays. À chaque épisode, un jeune quelque part au Canada va me faire découvrir une expression qu'il trouve drôle, intéressante, surprenante ou même sans sas.
1: Allô, Mika, passe une belle journée?
0: Oh, allô! Ça va très bien, merci. Avec qui est-ce que j'ai le plaisir de parler?
1: Je m'appelle Yael et j'habite à Saint-Alexis-des-Monts dans la province du Québec.
0: Ah oui! Salut Yael! Bienvenue à mon émission de radio! Justement, on vient de commencer un segment qui s'appelle « La francophonie, c'est sans sas! » Aurais-tu une expression à partager avec nous?
1: J'aimerais te partager l'expression suivante. On n'est pas fait en chocolat.
0: Ah oui! On n'est pas fait en chocolat! C'est une bonne! Je vous explique, chers auditeurs et auditrices. Eh bien, imagine qu'il fait très chaud. Est-ce que tu vas fondre comme un morceau de chocolat? Ben non! Cette expression veut simplement dire qu'on est capable d'en prendre un peu, qu'on n'est pas fragile et que la chaleur, un peu de froid ou un petit obstacle ne va pas nous arrêter. Merci à elle! Avant que tu nous quittes, j'aimerais te poser une question. Pourquoi la francophonie est-elle importante pour toi?
1: C'est important parce que je veux parler à d'autres gens en français ailleurs qu'au Québec.
0: C'est vrai que parler français nous donne la possibilité de communiquer avec des gens au Québec, dans les communautés francophones ailleurs au Canada et dans plusieurs autres pays aussi. Merci à elle d'avoir participé à la francophonie, c'est sans sas!
1: Bye bye!
0: Maintenant, écoutons Les Cochons, une chanson de Suzanne Pinel de l'Ontario.

0: quelqu'un hier. Est-ce que...
1: Salut! C'était « Quand tu seras grand » par l'artiste Matt Maxwell qui vient de la Colombie-Britannique où il nous demande la question « Qu'est-ce qu'on veut faire à l'avenir? Quel emploi? Qu'est-ce qu'on rêve accomplir? » Peu importe notre décision, il est important de savoir qu'il faut être content avec qui on est et avec nos décisions. Donc j'aimerais jouer une dernière chanson de l'artiste manitobain Jacques Chenier, « Content d'être moi ».

0: Eh bien, les amis, on est déjà arrivé à la fin de l'émission. Un grand merci à vous d'avoir été là avec moi aujourd'hui pour écouter des chansons en français. Je suis très fier de vous! Merci aussi à l'Association des radios communautaires de l'Ouest et des Territoires d'avoir produit cette émission. Avant de se quitter, j'aimerais savoir une chose pour laquelle vous êtes reconnaissant aujourd'hui. Moi, je suis reconnaissant d'avoir joué au soccer avec mon ami Will. Et vous? Au revoir, les amis, et à la prochaine!
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Bon, mais Nassa, si vous comprenez puis vous écoutez bien, la musique fait refaire avoir toutes sortes de ressentiments, mais ça peut être aussi des chansons qui vont venir du fond de la mer. J'en ai une couple actuellement aujourd'hui. C'est pour ça que ça m'a frappé plus cette parole-là. Mais d'une autre galaxie, je suis juste pensé, il y a peut-être Annie Brocoli qui nous emmène dans l'espace, mais pas nécessairement dans une autre galaxie. Nous autres, on va écouter, on va commencer tout de suite. Ah oui, je voulais dire pour la promo, ça dit l'AGA le 24. Le 24, c'est demain. Donc, si vous écoutez le samedi matin, oui, l'émission est en reprise samedi matin, l'AGA va avoir déjà dépassé. C'est parce que l'émission est le mercredi et en reprise samedi. Donc, nous autres, on va aller avec Marie-Claude, notre Marie-Claude, regarder par la fenêtre. Puis après ça, on va écouter Marie-Jo, deux artistes ici. On aime ça, à la musique pour tout le monde. On aime ça à notre radio communautaire parce que c'est notre radio. Mais on va écouter aussi Voici une maison. J'étais pour mettre une autre chanson parce que ça arrive qu'il pleut puis ça à l'automne, mais je pense que vous allez voir pourquoi. On parle de couleurs. Et puis, mais les deux parlent de couleurs. C'est pour ça. Donc, puis moi, ben, je reste à l'écoute. On va avoir aussi une nouvelle chanson de cette année qui va être Mon ange. C'est à cette année. Après ça, le doigt pas gentil. Et non, non, non, c'est pas le majeur qu'on parle. Écoutez bien la chanson. Et puis, ben là, on va se promener un petit peu dans l'automne aussi. Donc, on y va tout de suite. En musique pour vous. Marie-Claude.

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1: Michel, qu'est-ce que tu fais dans la cuisine? Il y a plein d'objets dangereux. Allez, file.
2: Oui, maman.
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0: bien faire.
1: Michel, je ne veux pas que tu touches aux oiseaux. Je te l'ai déjà dit. Tu peux attraper plein de maladies.
2: Oui, maman.
1: Oh, c'est bien, mon enfant.

0: J'avais l'air d'avoir soif.
1: C'est bien. T'es gentil, mon ange.
0: Quel sale gosse, celui-là. Bon, le soir même, après avoir caché son vieux chewing-gum au fond de sa poche et une fois le repas fini, Michel monte se coucher en n'oubliant pas au passage de donner une grande claque dans la maisonnette où logent Amandine et Philibert, deux petites souris blanches qui ne sortent plus tant elles ont peur de lui. Puis il sombre dans un profond sommeil, après avoir bien sûr repoussé les deux peluches que sa maman s'obstine à remettre sur son lit chaque soir. Cette nuit-là, il se passe quelque chose d'étrange. À minuit, après que la cloche de la basilique résonne pour la dernière fois, une éclipse de lune vient obscurcir pour de bon le ciel de Paris. Et on n'entend plus un bruit dans toute la ville. Enfin si, quelques grincements, des chuchotements inquiétants. Puis on devine quelques silhouettes dans le noir qui s'effacent au coin des rues comme des fantômes. Michel passe une très mauvaise nuit. Son sommeil est très agité et il fait d'horribles cauchemars. Au matin, il se réveille très fatigué, se frotte les yeux et descend l'escalier comme chaque matin pour prendre son petit déjeuner. Mais en bas, il ne trouve pas ses parents. Il sort alors dans la rue et découvre des choses extraordinaires.
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4: Je comprends pas. Parfois, c'est comme si mon doigt voulait s'en aller.

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0: c'est fini.
1: Ah, c'est fini. Pardon.
0: Oh, c'est toujours le même problème, Lily. Une fois qu'elle commence, elle sait plus s'arrêter.
2: Puis maintenant, ben, on écoute Lily. On écoute Lily et le lutin. Et c'est la musique pour tout le monde. C'est la musique pour vous, mes tout petits.

On poursuit en musique avec la musique pour les tout-petits. Maintenant, on va écouter le Big Bang, Benoît Chambeau et toutes sortes de belles musiques. Mais Greg, le rock, va vous chanter aussi à propos de Terry Fox. La marche de Terry Fox, si vous ne l'avez pas faite, c'est une bonne idée d'affaire. D'habitude, c'est en septembre. On y va avec le Big Bang.

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1: Maintenant, on écoute une nouveauté de Géo Atlas, entre le mer et le monde.

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Ça, c'était Ginette Roy qui commence notre deuxième heure. Et puis, ben, on va avoir de la musique, mais aussi, on va avoir des nouveautés. On va parler de cinéma mental. Et puis, ça s'en vient assez vite actuellement. Le temps roule. Mais avant ça, on va écouter une nouvelle chanson de Burnstick qui s'appelle « Lumière », qui jouait malheureusement dans les plans. Je t'apprends encore à m'habituer à la transition entre l'heure et puis il y a des chansons des fois qui apparaissent que je ne savais pas qui étaient là. Et puis on va écouter Mon du Fort, Ma Maison et Fire and Smoke. Je n'arrive pas à croire que le temps va si vite que ça. Bon, il va tout de suite avec Burnstick. C'est un EP qui est sorti l'année dernière. Et puis, des très belles chansons dessus. Burnstick, ça a toujours été de la belle musique, mais c'est le fun de l'attendre en français.

0: Donc ça, c'était Fire and Smoke qu'on vient d'attendre. Et puis, ben là, c'est le temps pour... Le temps pour baisser la musique. C'est le temps pour parler de du Festival Cinémental. C'est notre 35e édition. Ça se fête. Et puis, pour ça, toutes sortes de nouveautés. Et puis, j'ai Marc-François avec moi, le président de Cinémental, qui veut vous laisser savoir qu'est-ce qu'il y a de spécial cette année. Puis, aussi, comment est-ce qu'on va fêter ça, notre 35e. Donc, je fais juste dire les dates. Après ça, on va passer à Marc-François. Donc, c'est du 9 au 10. 9, 10, 11. Ça, c'est la deuxième fin de semaine d'octobre. Et le 16, 17, 18 octobre. Donc, Marc-François, ça va?
1: T'as de la grosse vue? Oui, bonjour. Alors, bonjour aux auditeurs et auditrices. On peut d'abord mentionner que Cinémental existe grâce à nos bailleurs de fonds. Alors, il y a le gouvernement du Manitoba, le gouvernement du Québec, il y a Patrimoine canadien, il y a le Conseil des arts du Manitoba, il y a Téléfilm Canada, Radio-Canada, il y a bien sûr la SFM du 33 Allo et le Centre culturel franco-manitobain. Alors, avec tous ces bailleurs de fonds et collaborateurs, nous pouvons vous permettre cette année d'avoir toute une programmation assez spectaculaire. On vous invite donc à prendre connaissance de notre site web cinemental.com. Et le vous pourrez, web, à ce moment-là, découvrir l'ensemble des films que nous vous proposons cette année.
0: Donc, le site web, il vient de commencer lundi, c'est ça?
1: Lundi soir, le site web a été activé, ce qui vous permet de voir à la fois l'information de base pour les longs métrages et de toute la programmation, la grille avec des descriptifs pour ce qui est des intrigues, s'ils ont remporté des prix. Les bandes annonces sont là, les invités sont mentionnés aussi. Ce qui fait que vous avez toute l'information de base pour le festival public. Vous l'avez déjà pour le programme scolaire. Et il s'en viendra, ainsi que pour des événements spéciaux. Et il s'en viendra la semaine prochaine. Nous mettrons en ligne tous les finalistes pour la compétition des courts-métrages.
0: Est-ce qu'on peut acheter nos billets en ligne?
1: Bien sûr. Alors, les billets sont en vente. Ils sont en vente au 233 Allo. Et en cliquant sur notre site web, vous pouvez accéder au site de vente de Eventbrite. Et au besoin, vous pouvez aussi vous adresser au 233 Allo pour avoir soit des billets, donc billets d'une valeur de 10$ pour les longs métrages, un laissez-passer de 40$ pour 5 films au coût de 8$. Et nous avons un film famille, ce qui fait que pour ce film famille, le coût est de 5$ pour les enfants de 12 ans et moins.
0: Oui, puis on a trois films avec spécial 55+, ou est-ce que c'est 8$ si on a plus que 50?
1: C'est un spécial pour les aînés. Alors, pour les aînés, généralement, c'est plus à la porte qu'on peut se prévaloir, oui, parce que on peut pas deviner au téléphone votre âge, mais on peut vous faire confiance aussi là.
0: Oui.
1: Mais au départ, oui, nous avons quelques spéciaux spéciales pour l'Alliance française, ce qui fait que l'Alliance française appuie un film qui s'appelle La Maison des femmes, et il appuie aussi un film qui s'appelle Conte d'été, ce qui fait que sur présentation à la porte de votre carte de membre de l'Alliance française, vous aurez un rabais qui vous permettra de payer seulement 8$ pour voir un film, donc que ce soit La Maison des femmes ou Conte d'été. Et pour les aînés, donc encore une fois, sur présentation de votre carte d'identité, vous pourrez avoir un rabais, l'équivalent de 8$ au lieu de 10$, pour 3 films qui sont à notre grille horaire, les films On ira, le film C'était demain et le film Compostelle. Voilà.
0: Et puis, donc, Qu'est-ce qu'il y a? Comment est-ce qu'on va fêter ça, notre 35e?
1: Bien, au départ, ça va se fêter avec vous. Alors, ça se fête avec toutes les personnes qui viendront nous voir. Et on a très hâte de vous rencontrer. Ce qui fait qu'avec une programmation du tonnerre telle que nous vous offrons, avec beaucoup d'invités spéciaux, qu'ils soient en présentiel ou en virtuel, nous espérons que vous viendrez vous régaler et que vous participerez à cette 35e édition, puisque c'est une qui va probablement passer à l'histoire.
0: OK. Oui, j'espère aussi. Donc, la sélection était faite pour les films. Est-ce que tu veux te donner un peu d'avant-goût? Puis aussi les invités qu'on connaît déjà. Donc, cette année, Marc-François, tu as fait beaucoup d'invitations, c'est ça, à différents...
1: On fait beaucoup d'invitations. Certaines personnes peuvent venir, d'autres ne peuvent pas. Et évidemment, en fonction de nos budgets, en fonction de leurs horaires, on se retrouve avec quand même un ensemble d'invités de marque. Et on est très heureux et très fiers de pouvoir leur permettre, dans certains cas, de découvrir la communauté franco-manitobaine et manitobaine. Parce que je parlais avec certains des invités, et ils me disaient... Winnipeg ou Manitoba, moi je suis passé une nuit, c'est tout. Alors, je ne crois pas qu'en une nuit ce soit suffisant pour bien découvrir Winnipeg, même si vous allez à un endroit bien agréable. Alors, ce qui fait que pour ce qui est de la programmation, bien, on rappelle que Cinémental, ce sont des films francophones sous-titrés en anglais, à quelques exceptions près. On vous souligne aussi qu'il y a des projections gratuites. Alors, il y a deux séances de projections gratuites et c'est ainsi que les gens pourront venir en grand nombre apprécier notre programmation. Nous pourrons en reparler un petit peu plus tard. Mais pour ce qui est de la programmation, bien, on vous souligne qu'il y a des films canadiens-français et il y a des productions de la francophonie.
0: Est-ce que tu t'attends tout? Je t'ai demandé si tu pouvais présenter les invités. Est-ce que tu veux commencer par ça?
1: On peut faire référence aux invités brièvement parce que, évidemment.
0: Je veux juste donner un aperçu de la.
1: Oui, bien sûr. Alors, on aura un premier week-end. Comme on dit, ça démarre en Lyon. Parce que nous avons, pour le premier week-end, trois invités. En présentiel. Alors, c'est assez époustouflant de réaliser qu'ils ont accepté de venir nous rencontrer, même s'il reste peu de temps. Mais ça prouve à quel point ils peuvent être curieux et intéressés de rencontrer notre communauté. Alors, je crois qu'on peut, à ce moment-là, s'assurer de leur réserver un très bel accueil et prouver à quel point on est dynamique, chaleureux, qu'on est nombreux. Oui. Et on espère remplir les salles, la salle Pauline Boutal de 280 sièges, en permettant aux gens de venir rencontrer, entre autres. Donc on y va avec film d'ouverture, film pour vous bousculer, film pour vous faire rire, film pour vous marquer d'une certaine façon. Ça s'appelle Les Furies. Alors c'est une première comédie sportive féminine. La réalisatrice sera là. Alors, Mélanie Charbonneau va nous faire presque l'honneur de venir, même si c'est en coup de vent. Et elle sera là pour présenter le film, répondre aux questions après le film. C'est un film, pour ceux qui l'ont vu, je pense qu'Henri, vous avez eu l'opportunité de le voir. Alors, c'est un film qui fait rire, qui est un peu dans la tradition des Boys. Si vous avez aimé les Boys, je crois que vous allez complètement vous amuser et rigoler avec les Furies. C'est un ensemble de femmes qui décident de monter leur propre ligue de roller derby, donc de patins à roulettes, et de participer à une compétition locale. Ils vont devoir jouer contre une équipe de Montréal. Alors, c'est super original, avec des personnages extrêmement colorés.
0: Dans les Boys, c'est une bonne comparaison, ça, oui.
1: Oui. Et à ce niveau-là, Je crois que ça vaut la peine pour les gens de venir. C'est, jusqu'à présent, un certain nombre de personnes m'ont dit, on va venir au Furie parce que ça a l'air spécial, ça. Ben, j'ai dit, oui, c'est spécial, comme l'ensemble de notre programmation, mais commencez tout de suite en nous accompagnant au début et ensuite, peut-être que vous serez accro et que vous viendrez voir de nombreux autres films parce qu'il y en a vraiment pour tous les goûts. Mais évidemment, avec la présence de la réalisatrice, on est choyé. Oui. Et il y aura peut-être d'autres participations. C'est encore en développement. Alors, on aura peut-être des surprises. Donc, pour les gens qui aiment les surprises, donc, on vous invite sans faute pour voir les Furies. C'est le 9 octobre à 19h. Et c'est au Centre culturel franco-manitobain. Vous pouvez vous procurer des billets à l'avance. La réalisatrice sera là, Mélanie Charbonneau. Le lendemain, alors, on n'a pas peur de, on est parfois fait preuve d'audace. Donc, on vous présente un film qui a un peu secoué le Québec, qui s'appelle Françoise. Et qui est un film qui porte sur les transgenres. Et, évidemment, ça promet d'être quelque chose d'assez unique en son genre parce que le réalisateur sera là. Et possiblement une des actrices qui fait un petit rôle dans le film. Alors, on sera très content de pouvoir vous permettre de les rencontrer et d'échanger sur ce sujet qui n'est pas évident, mais qui en même temps permet de réfléchir et d'échanger sur la condition des hommes et des femmes et des transgenres et comment ça peut s'entremêler. Et ça, c'est dans le contexte d'une télésérie. Donc, c'est un scripteur, donc un écrivain, qui est interprété par le personnage de Louis Morissette et qui décide de proposer un projet. Et bon, on vous en révèle pas plus que ça, vous viendrez voir, mais ça implique un personnage qui doit être transgenre, mais peut-être qu'il l'est pas vraiment. Alors, il y a peut-être besoin d'aide, et on découvre tout cela par le biais du film Françoise, et c'est présenté donc le 10 octobre à 19h. C'est en présence du réalisateur. Et il y aura aussi donc Jean-François Asselin. Je lance un appel parce que quand j'ai appris qu'il venait, moi personnellement, ça m'a fait grand plaisir parce que je suis un des, en tout cas, je vous révèle ça, je suis un des inconditionnels de la série Plan B. C'est une série qui a été présentée à Radio-Canada et qui porte principalement sur des personnages qui ont une troisième, quatrième chance de se reprendre par rapport à des moments de leur vie. Et c'est un projet qui a été initié, produit par Louis Morissette, mais qui a été réalisé par Jean-François Asselin. Alors, c'est lui qui est à l'origine de ça. Merci. Et qui travaille présentement sur une version anglaise de cette série-là.
0: Mais c'est pas, s'il y en a déjà.
1: Qui ont été présentés, oui. Puis là, ils complètent la dernière série. Alors, c'est juste pour vous donner une idée. Moi, je me disais, tous ceux et celles qui ont adoré Plan B ou qui ont des questions par rapport à Plan B, ben, venez à cette projection-là parce que vous pourrez échanger encore davantage sur ce projet vraiment remarquable de mon point de vue, qui a permis à certains de nos acteurs canadiens de briller vraiment par le biais de personnages qui sont étonnants par les courants de vie auxquels ils sont exposés. Alors, si vous pouvez, venez voir donc le film Françoise, présenté le 10 octobre à 19h en présence du réalisateur Jean-François Asselin et aussi de la comédienne Mounia Sajam qui interprète un tout petit rôle dans le film, mais elle pourra aussi peut-être vous donner une idée de la façon dont Jean-François met en scène et de la façon dont elle a vécu l'expérience de ce projet puisqu'elle y a participé avec grand bonheur et ça s'ajoute à son curriculum.
0: Donc c'est aussi notre troisième invité.
1: Alors si on y va avec notre troisième invité du week-end, dans un week-end super chargé, super passionnant, super excitant. Donc, on présente un film qui s'appelle L'héritier des secrets, qui a été très bien reçu par le comité de sélection de Cinémental, et on est donc très heureux de vous l'offrir. C'est le dimanche 11 octobre à 19h. Donc, toujours au Centre culturel franco-métobain, toujours sous-titré en anglais. Et c'est un film où Mounia Shazam a un des rôles principaux, puisqu'elle joue, on peut pas tout révéler encore une fois,
0: non,
1: mais c'est un homme qui vit en Algérie, qui découvre que son père est allé s'installer à Montréal pour une raison.
0: Il sait pas la raison.
1: Ah, on peut pas dire la raison.
0: Mais c'est justement, le titre s'appelle comment encore?
1: L'héritier des secrets.
0: Donc, gaspille les portes.
1: Alors, et il va rencontrer, pour mieux connaître ce qui est arrivé à son père, ce personnage de Shadia, je crois, et il va pouvoir, à ce moment-là, découvrir plein de secrets, mais aussi se sensibiliser à des réalités qui, pour lui, de l'extérieur, pourraient être inacceptables, mais qui vont lui ouvrir les yeux sur une autre réalité, une autre façon de vivre aussi, et qui vont, à juste titre, changer complètement sa perception et changer sa vie, tout simplement. Alors, donc, on vous invite à venir rencontrer l'actrice, une des actrices principales du film « L'héritier des secrets ». Ce sera avec Mounia Shazam, donc qui est présente dans deux films. Et donc, on a très hâte que vous puissiez à la fois échanger avec elle et pouvoir partager comment elle a vécu ce tournage avec ses rencontres, puisque c'est toute une partie du film se passe en Algérie. Et derrière tout ça, il y a évidemment le choc des cultures, il y a les traditions, il y a la façon de vivre maintenant de façon contemporaine de Montréal, avec tout ce qui concerne la vie de nuit, la vie des coulisses. Alors c'est très intéressant.
0: Donc,
1: et
0: ça,
1: en même
0: c'est
1: temps,
0: c'est juste la première fin de semaine, trois invités en présentiel.
1: Voilà.
0: Donc, et puis, mais ça, c'est que trois films.
1: Voilà. Oui, alors ça se poursuit parce qu'on a d'autres invités pour le deuxième jour.
0: Je dirais d'aller voir le site web, mais je voulais juste laisser savoir qu'on ramène aussi un film pour famille, dans le sens qu'on va montrer.
1: Et puis pour juste finir pour Mounia, juste dire qu'elle a joué dans Plan B. Alors, c'est juste pour vous dire, avec Pierre-Luc Funk, dans le volet de Pierre-Luc Funk, elle fait le personnage féminin là qui est entre autres affecté par les relations troubles qui bouleverse en fait le personnage principal. Alors, on va pour le deuxième week-end.
0: Ben, je voulais juste mentionner Le rêve américain. Parce que c'est... Mais tous les films sont bons, je dirais, cette année. J'en ai vu, j'ai que trois que j'ai pas vu. Il y en a qu'on n'a pas vu dans notre film de clôture. Mais Le rêve américain, c'est un très beau film aussi qui peut aussi encourager plusieurs personnes de venir, surtout si vous aimez le basketball. Et puis, ça, c'est... tout de suite après actuellement Françoise, donc ça fait une belle soirée ce samedi-là, le samedi le 10 octobre. Et donc oui, je sais qu'il y en a plusieurs si on a laissé passer qui viennent voir presque tous les films. Mais
1: c'est... Alors c'est ça, le rêve américain, pour situer les gens, c'est basé sur une histoire vraie.
0: Oui.
1: Et c'est sur le milieu des agents qui trouve les meilleurs joueurs de basketball, et spécialement dans ce cas-ci, des joueurs qui vont se retrouver sur des ligues nationales aux États-Unis. Et le principe de base, c'est que très souvent, il y a beaucoup de joueurs qui sont retracés, mais pas nécessairement dans des pays étrangers. Alors, ce qui fait que, dans ce cadre-ci, les deux agents en question sont deux Français. Et c'est deux Français, dont un qui est d'origine africaine. Et donc, ensemble, ils vont se retrouver dans une situation où ils vont dire, nous, on peut faire comme aux États-Unis, on peut donc devenir agent de joueurs de basketball pour les États-Unis parce que nous, on a les contacts pour retracer les meilleurs joueurs en Europe et sur le continent africain. Alors, ce qui fait que ça donne complètement une autre perspective par rapport à ce milieu-là. On va vraiment dans les coulisses parce qu'eux partent de zéro.
0: Oui, c'est de zéro. Puis c'est ça, l'histoire est très fascinante. Puis c'est toujours
1: intéressant. C'est une histoire d'amitié aussi, d'abord et avant tout. Mais ça prouve qu'avec persévérance, on peut réussir, on peut avoir un rêve, dans ce cas-ci, le rêve américain, et percer aux États-Unis. Donc, grâce aux États-Unis, là, on peut dire, il n'y a pas de recette, là. Mais ils sont devenus multimillionnaires.
0: Oui.
1: Alors, et ils ont réussi à trouver des joueurs étoiles qui sont maintenant, actuellement, qui jouent pour des équipes de basketball. Il y a même certains de ces joueurs qui font de la figuration dans le film. Alors, donc, pour les amateurs de basketball, c'est pas nécessaire d'être connaisseur, mais les amateurs, ça va allumer une petite lumière, puis pour vous, vous allez dire, wow, c'est quelque chose. Alors, donc, on vous invite à venir voir ça. Pour les gens qui aiment voir le sport, c'était recommandé. Tous nos films cette année en fin de soirée sont à 21h15. Donc, c'est pour ça le rêve américain est présenté le 10 octobre, le samedi 10 octobre à 21h15.
0: Une des raisons pour ça, c'est les trois invités du film.
1: Oui, ben on veut laisser un peu le temps au public d'échanger avec nos invités.
0: Justement, on les invite pas pour rien. La deuxième fin de semaine, mais là, je ne sais plus. Là.
1: Oui, la deuxième fin de semaine, alors on est, comme je disais, le public manitobain est bien gâté cette année. Donc, on commence avec le premier film du deuxième week-end qui s'appelle « Un homme libre ». C'est une production qui même, on l'a presque en même temps que sa sortie en salle de cinéma. Alors, d'habitude, c'est toujours compliqué d'obtenir des films.
0: Est-ce qu'il y a une bonne annonce, là?
1: On l'attend d'un jour à l'autre. Alors, ça vous donne une idée de l'actualité dans laquelle on vit avec le stress, la pression, la tension, l'énervement. Donc, la présentation de ce film-là s'appelle Un homme libre. La particularité, c'est que c'est un film qui a été tourné en grande partie à Fort McMurray. En Alberta. Alors, ce qui fait que le réalisateur était à qui j'ai parlé m'a dit, on a tellement peu la chance de présenter dans l'Ouest des films qui ont été tournés dans l'Ouest, même si c'est des productions conjointes, donc avec une équipe majoritairement du Québec, mais avec aussi des intervenants de l'Alberta. Alors, ce qui fait que le réalisateur Frédéric Pelletier va participer virtuellement à une question et réponse après la projection. Donc, le film Un homme libre s'est présenté le premier week-end, c'est-à-dire le vendredi 16 octobre à 19h. Vendredi 16 octobre, 19h.
0: Et on va reconnaître les
1: acteurs principaux. Il y a Antoine-Olivier Pilon qui
0: est sur le fil maintenant.
1: Qui est très connu parce qu'il a joué dans Mommy, il a joué dans plusieurs grands films. Nous, on l'a eu quand il était tout jeune, avec des films qui étaient super sympathiques, mais toujours est-il qu'il y a Alexandre Goyette aussi qui joue le rôle du contremaître qui a des problèmes, on comprend qu'il y a des problèmes, mais il s'est mis dans une position où il y a des problèmes.
0: Il cause beaucoup de problèmes aussi.
1: C'est ça. Puis il y a Camille Felton aussi qui joue la compagne du personnage principal. Alors, tout ça pour vous dire que vous pourrez échanger avec le réalisateur Frédéric Pelletier. Et ça se déroule donc le vendredi 16 octobre à 19h pour le film Un homme libre.
0: Donc, un invité aussi pour ce film-là. Puis y a-t-il d'autres films qui ont des invités?
1: Bien sûr. Alors, on enchaîne. Le lendemain, donc on va vous épuiser là. On va vous proposer un marathon,
0: de
1: films et marathon avec des invités. Alors c'est vraiment une occasion unique pour vous et on vous propose d'en profiter au maximum. Donc le lendemain, c'est-à-dire le samedi 17 octobre à 19h, on vous présente un film qui est le coup de cœur d'Henri. Alors, c'est un film qui s'appelle Kairos.
0: C'est ça. Puis le rêve américain, c'est l'autre.
1: C'est ça. Mais pour le film Kairos, c'est un film canadien, donc après la projection, qui a lieu le 17 octobre à 19h, vous aurez la chance d'échanger, ou en tout cas de converser avec l'acteur principal, Emmanuel Schwartz, a accepté de participer à notre festival virtuellement et nous pourrons converser, parler, discuter de son rôle dans le film Kairos. Il joue un rôle qui est très proche de lui puisque dans le film, c'est aussi un comédien qui s'appelle Emmanuel Schwartz. Coïncidence, n'est-ce pas? Et donc, on le suit dans son quotidien, mais il a une offre, entre autres, d'animer une émission de radio de nuit. Et c'est là où il fait toutes sortes de rencontres avec les gens qui vivent la nuit à Montréal. C'est un film de Jennifer Allen et c'est un très, très beau film qui mérite d'être vu. Alors, il y a plein de personnages très sympathiques qu'on croise au détour le soir, entre autres un personnage interprété par Théodore Pellerin qui danse, une technicienne de la radio qui chante. Donc il y a vraiment des personnages pittoresques et on vous souhaite de venir assister à cette projection. C'est le film Kairos, présenté le 17 octobre, c'est un samedi à 19h. Voulez-vous connaître la programmation pour le dernier jour? Oui? Alors, donc je poursuis. C'est pas fini, ça va finir presque en éléphant parce que c'est un film gigantesque qu'on vous propose. C'est un film qui a marqué les annales du cinéma français. Il s'est présenté le 18 octobre à 16h. Ça s'appelle « Conte d'été ». C'est un hommage au cinéma d'auteur, à un cinéaste, Éric Rohmer. Et ce film, « Conte d'été », célèbre son 30e anniversaire. Et pour fêter en grand, eh bien, nous avons réussi à convaincre l'actrice principale du film, qui vit en France, de venir présenter cette projection. Et on est très heureux, très enthousiaste à l'idée d'avoir Amanda Langlais chez nous. Elle pourra donc nous parler le 18 octobre à 16h de ce film qu'elle a tourné il y a 30 ans. Elle était une jeune adulte à l'époque. C'est un film qui porte sur les amourettes, les désirs durant un été de vacances à Dinard. Et elle y interprète un des rôles principaux, le rôle de Margot. Et elle pourra nous parler de son expérience, donc, lors de ce tournage. Mais elle sera aussi à un autre événement plus tard durant la semaine, grâce à l'Alliance française, que nous remercions, puisque ce film est rendu possible grâce à l'Alliance française et la venue d'Amanda spécialement. Puisqu'elle sera là aussi pour la projection du premier film dans lequel elle a tourné quand elle était adolescente. Donc c'est un film qui s'appelle Pauline à la plage. Et l'Alliance française présentera ce film. Ce sera plus tard dans la semaine, le jeudi 22 octobre à l'Alliance française. Mais pour ce qui concerne Cinémental, eh bien, donnez-vous rendez-vous Alors, on vous donne rendez-vous le 18 octobre à 16h. Il se sera suivi d'une réception spéciale. On vous en dit pas plus, c'est une surprise. Alors, soyez chez nous. Donc, le 18 octobre à 16h, c'est pour le film français Contes d'été qui célèbre son 30e anniversaire et ce sera en présence d'Amanda Langlais.
0: Alors, c'est la première fois qu'on a un invité de France?
1: Et c'est la première fois que nous avons effectivement une invitée qui vient de la France. Alors, ça, c'est tellement spectaculaire pour nous de pouvoir se permettre d'avoir une activité qui permet la venue d'une actrice française. Alors, est-ce qu'on termine avec les deux créneaux des films gratuits?
0: Oui, oui, parce que même si c'est gratuit, nous autres, on veut le public là, et c'est quand même des belles productions. C'est...
1: D'accord. Alors, on commence avec...
0: Dans le concours.
1: Oui. On commence avec la programmation pour le 17 octobre. Donc, c'est un samedi, et c'est un spécial Radio-Canada. Donc, c'est gratuit, et ça vous permettra de voir deux épisodes de la série télé Jumelles. Et vous aurez la possibilité de converser avec quatre des acteurs principaux qui seront là virtuellement. Et également, il y aura un court-métrage de l'Université de Saint-Boniface qui sera présenté en grande première. Donc, il n'a jamais été vu. Et ça s'appelle « Qu'est-ce qu'être humain à l'ère d'IA ?» Et donc, de l'intelligence artificielle. Les artisans seront là, donc le réalisateur, le monteur-narrateur. Alors, ils sont là, Hippolyte Ningesam et Christian Diby sont là pour répondre aux questions. Mais d'après les échos, et là, je lance le défi à tous les auditeurs, auditrices, Christian Duby m'a dit, on va remplir la salle. Alors, donc, on verra si les 285 sièges seront remplis, parce que c'est une occasion unique, c'est gratuit, et il y a une production qui est présentée en première. Donc, ça, c'est pour le 17 octobre, c'est un samedi à 13h. Finalement, il y a le 18 octobre à 13h, la compétition des courts-métrages volets amateurs et professionnels. C'est gratuit. Il y a 17 productions qui seront en compétition. Et dans les deux catégories, il y aura des représentants du Manitoba. Donc, c'est une autre occasion de remplir la salle de 285 sièges. Le pape Corn est gratuit! Alors, on verra si vous serez tous là pour venir vous servir le popcorn. On verra si c'est le popcorn qui vous attire. Et donc, on vous invite à cette projection, cette séance gratuite, la compétition de court-métrage qui aura lieu le 18 octobre. C'est un dimanche à 13h et c'est au Centre culturel franco-manitobain. Pour tout voir de la programmation, spécialement des longs-métrages, événements spéciaux, invités, rendez-vous à cinemental.com. Vous pouvez vous procurer des billets en ligne. Vous pouvez vous adresser au 233 Allo, que vous soyez en ville ou en région. Nous aurons vos billets à l'entrée, à la porte. Et évidemment, il y a toujours des billets en vente à la porte, donc vous n'avez pas à vous inquiéter. Il y aura juste peut-être pour les séances gratuites qu'on verra jusqu'à quel point les gens veulent remplir la salle. C'est un beau défi qu'on vous lance.
0: C'est ça.
1: Alors, donc ceci fait le tour grosso modo. On n'a pas parlé beaucoup des autres productions en particulier, mais ça se fera plus tard.
0: C'est ça. On fera ça la semaine prochaine. C'est congé ici, mais c'est congé pour vous aussi, là, de mercredi, parce que l'émission est à reprise le samedi. Samedi, c'est pas congé, mais je ne serai pas ici mercredi prochain, dont la plupart des bénévoles d'envolent et les employés. Donc, dans deux semaines, on va passer la première fin de semaine. Comme on a dit, on a mis la lumière sur quelques films. Mais il y a plus que ça, Cinémantan. Allez voir le site
1: web. Et on invite spécialement, vu qu'on a beaucoup de films qui abordent les thèmes de la diversité, donc on invite toutes les personnes qui sont intéressées et curieuses de peut-être s'identifier à des personnages qui sont représentés dans des films ou à des réalités qui peuvent toucher des amis, des connaissances, des gens qu'ils ont côtoyés. Alors, donc, regardez bien notre programmation, notre très beau site web, et à partir de là, bien, on vous donne rendez-vous au cinéma, un Cinémental, donc du 9 au 11 et du 16 au 18 octobre, et c'est au Centre culturel franco-manitobain. Merci à nos bailleurs de fonds, et on espère que on pourra battre des records d'affluence cette année parce que nous savons que vous aimez vous divertir, vous aimez réfléchir, vous aimez encourager la francophonie. Et derrière tout ça, bien, on vous offre une programmation de très grande qualité.
0: Merci beaucoup, Marc-François. Je pense que je vais aller voir le site web tout de suite. Je suis très excité. Non, je suis excité actuellement. Je crois que l'année passée, on a eu une très belle année. Et puis, mais encore cette année, c'est toujours incroyable. On a une équipe qui travaille fort, dont Marc-François, mais les autres aussi. Beaucoup de sélections. Les choix ont été difficiles. Il y a des bons films qu'on a mis de côté. Je crois que la programmation, vous allez l'apprécier. Vous l'avez beaucoup apprécié l'année passée. J'espère qu'on vous voit encore cette année.
1: Oui, et on lance un appel aussi à tous les enseignants, enseignantes. Donc, n'hésitez pas à consulter notre volet programme scolaire parce que nous avons 3 excellents films à vous proposer avec des cahiers pédagogiques, ce qui fait que ça vous permettra aux jeunes de 8 à 18 ans de voir des productions en français sur grand écran et avec cahier pédagogique, ce qui fait que l'an dernier on a eu un record d'affluence avec plus de 7000 participants, étudiants, étudiantes de tous les âges, et on espère que ce sera le cas aussi cette année, puis avec nos productions qui viennent, 2 viennent du Canada et il y en a une qui vient de la France. Donc, c'est des films très divertissants.
0: Merci beaucoup.

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Actuellement, on va l'écouter tantôt, ça, juste une minute. C'est, je vais la présenter. Bienvenue à la troisième heure. Je vous répète que c'est repris le samedi. Donc, si vous avez manqué l'entrevue avec Marc-François qui nous présente toutes les... mais qui nous présente notre 35e édition de Ciné Mental, vous pouvez le voir dans les SoundCloud d'Envol et puis probablement sur notre site web. Mais allez voir notre site web, l'information est pas mal là, sauf que qu'est-ce qui est dans la tête de Marc-François? On ne sait pas. On va écouter, par exemple, qu'est-ce qui est dans ma tête. J'ai été allé un petit peu partout. Je me suis inspiré des chansons que Gabrielle jouerait. Gabrielle, encore une fois, sera pas avec nous. Les deux autres fois, c'est parce qu'elle était occupée, mais là, c'est parce qu'elle a de visite du Manitoba à Gatineau pour souper. Donc, c'est ça, on est une heure plus avancée. Donc, je crois qu'elle a dit qu'elle m'assurait d'être là la semaine prochaine. Donc, elle sera dans cette saison ici de La musique pour tout le monde, comme elle a été dans plusieurs autres. Donc, nous autres, on va aller un petit peu partout, mais des fois, je me suis inspiré de des choix à Gabriel. Donc, Damien Robitaille, on va écouter une de ses chansons qui bouge pas mal. Après ça, Friends, que moi, j'ai juste reconnu cette année. Je ne le connaissais pas beaucoup. Mais il était dans une compétition pour que les jeunes dans les écoles votent, Manny Music, et puis il était un des finalistes actuellement. En passant, Kelly Badou était là aussi, il était parmi une de les 20 chansons choisies. Puis ça, c'est un concours qui est aux États-Unis, au Canada, en Europe. Et puis, il y a beaucoup de jeunes qui votent. Les jeunes étaient très enthousiastes, école, pour voter. Ça marche d'une façon un peu comme un sport. Et puis, un est contre l'autre, puis les jeunes votent, puis il y en a un qui se fait éliminer, puis à la fin, on arrive à une finale. C'est comme ça que ça marche. Mais on passe tout de suite à Damien Robitaille. Damien Robitaille qu'on aime toujours, qu'on a eu au festival cette année. Et j'étais actuellement là avec mes petits et la plupart de ma famille qui était ici au Manitoba à ce temps-là. Et puis, on va avoir Jay Scott avec Sunshine parce que on en profite. Même si c'est un peu frais, le soleil, ça fait des belles journées ces jours-ci. Surtout lundi.

Donc, ça, c'était un petit peu de tout. Puis, on a fini ça avec Jay Young, Jay Scott. Et puis, maintenant, je voudrais vous jouer des chansons en langue autochtone ou des Métis, en tout cas, ou des Montagnais. Donc, on va écouter Siam avec Kashtin. C'est une chanson de Kashtin qui a repris, mais Kashtin, le groupe, chante dedans aussi. Après ça, Soleil Lunaire, qui chante avec Chances. Puis Chances, c'est un regroupement dont se trouve Geneviève Tupin dans le groupe. Et puis, on va écouter deux Chances. On va écouter aussi L'Air Bleu. Donc, le 30, c'est ça, le 30, qui est mercredi prochain, mais je ne serai pas ici. Puis la raison, c'est qu'on veut... on veut penser aux élèves, qui est, les jeunes qui étaient dans les pensionnats, puis la façon qu'on a traité les Autochtones. Et pour moi, c'est une grande fête. Il faut prendre le temps de le célébrer. C'est pas juste un jour de congé. Si vous regardez dans les choses à faire à Winnipeg, vous allez pouvoir probablement, parce que je me rappelle, moi, la marche, ça va... vraiment impressionné la première fois qu'on a fêté ça. Mais c'est un jour férié, mais c'est un jour férié pour les écoles. Mais c'est un peu comme le jour du souvenir. C'est important de prendre le temps de penser. Donc, moi, je vais jouer un bloc pour justement un peu vous donner le goût de célébrer ça. On a beaucoup d'artistes... de langue autochtone, puis même, je suis content de savoir que, si vous regardez Félix, il y a toujours des catégories maintenant pour ça, et c'est beaucoup plus récompensé, reconnu. Et puis, l'année passée, j'ai eu la chance même d'aller voir Élisapé au printemps, puis j'ai été vraiment impressionné. Puis, mais j'ai eu la chance aussi d'avoir un pique-nique, parce qu'il y avait la fin de semaine métisse, à Saint-Malo, puis on était au feu de camp avec Geneviève. Après ça, je me suis assis à une table de pique-nique et puis j'ai eu la chance d'y parler avec mes petits-enfants. C'était tout un honneur pour moi parce que j'apprécie beaucoup sa musique.

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Bon, ben ça, c'était une chanson de Chances. Et puis, ben là, on va écouter quelques autres chansons. Et puis, ben, il reste à peu près une demi-heure. C'était une émission très occupée. On va écouter Roxane Bruno. Moi, je connais Roxane Saint-Hilaire, qui est ma cousine, ma nièce. Puis, j'ai des Bruno comme nièce aussi. Donc, on va écouter une de ses classiques à ma manière. C'est la chanson. Et j'ai eu la chance de voir Roxane Bruno au Festival des Montgolfières à Gatineau. Donc, j'ai aimé. J'ai eu la chance de voir Lisa Leblanc aussi. C'est une chanson assez nouvelle pour Lisa qu'on va écouter. Et puis l'autre, Carrie-Anne Noël. Sandwich aux tomates, c'était une chanson que Gabriel m'avait jouée l'année passée. Parce qu'à ce temps ici de l'année, là, mes dîners sont pas compliqués. C'est des sandwichs aux tomates avec du fromage. Puis des tomates du jardin. Je sais pas si vous êtes chanceux comme ça, mais moi j'en ai beaucoup. J'en ai canné, mais là c'est bon. C'est pas comme les tomates du magasin. Donc, j'en profite quand c'est la saison. On y va tout de suite avec Roxane Bruno.

0: Ben moi aussi, j'espère de vivre vieux. Ça, c'est Zachary Richard. Et puis, il nous reste un autre bloc à écouter. Et puis, ben après ça, ben, ça sera l'émission à Christian et James de faire une bonne émission. N'oubliez pas, demain, l'AGA. Et donc, vous pouvez avoir l'information sur le site web, mais il y a beaucoup d'annonces. Et on espère de vous voir là. Et vous pouvez vous inscrire à la porte. Et c'est à l'accueil francophone. Donc, moi, je serai. Et ça serait le fun de voir plusieurs d'autres membres nous aider à nous organiser. Et puis voir le rapport de l'année qui vient de passer. Donc, ça, là, on va l'écouter tantôt. J'aime bien ça. Paul Amérame et Les Nouveaux Mariés. C'est un acteur qui est actuellement... J'ai oublié dans quel film je l'ai vu, mais je l'ai vu dans peut-être un ou deux films actuellement cette année qu'on faisait pour Cinémantral, quand on a sélectionné nos films. Et puis, aussi, après ça, on va avoir une chanson de Daniel Lavoie. Et puis, Daniel Roy, pourquoi pas Daniel Roy. Puis, Daniel Lavoie, c'est des Mentobins, mais il y en a un qui est resté. Et qui se produit beaucoup ici, juste au Mendoza. Donc, c'est bien. Et puis, pas la semaine prochaine, la semaine après. La semaine prochaine, c'est congé. C'est le 30 septembre. Et puis, c'est le temps de penser à des jeunes.
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11: Bonjour chers auditeurs et auditrices d'Envol 91 FM. Aujourd'hui, c'est l'heure de se retrouver pour un nouvel épisode du Rural vous parle, cette belle émission qui va à la rencontre des communautés rurales francophones.

0: Edmonton autour de Winnipeg, mais aussi promouvoir les activités et les événements qui s'y déroulent. Et pour cette fin de semaine et pour cet épisode de la fin du mois de septembre, on va revenir sur un événement qui se passe en début du mois de septembre, 3 jours avant la rentrée. C'est la dernière fin de semaine avant la rentrée où il y a le camp Terre et Tradition organisé par l'Union nationale Métis Saint-Joseph du Manitoba qui accueille plein de participants au parc provincial de Saint-Malo au sud-est de Winnipeg. On est sur place, moi et Janal Owat de la SFM, justement pour vous parler de ce camp, avoir plein d'entrevues avec des participants, avec des animateurs, avec des personnes de l'Union nationale Métis Saint-Joseph du Manitoba. Et pour commencer, j'ai le plaisir d'accueillir le directeur de la programmation et de l'organisation au niveau de l'Union nationale Métis Saint-Joseph du Manitoba, Derry Kembukuswa.
1: Bravo.
0: J'ai bien prononcé.
1: Tout à fait, bonjour.
0: Ça. Bonjour Derry, comment ça va?
1: Ça va, et toi?
0: Merci d'être là, merci de nous accueillir ici au camp de Saint-Malo où il va y avoir 3 jours. Ça a commencé hier. Je rappelle que l'enregistrement se fait, on est le samedi 5 septembre et le camp a commencé le 4 septembre et il ira jusqu'à demain 6 septembre. Donc on commence par parler de ces 3 jours. Déjà, je veux revenir avec toi, Derry, sur ce camp qui auparavant s'appelait camp intergénérationnel. Ça fait, je pense, la sixième édition.
1: Oui, c'est toujours camp intergénérationnel, mais Terre Tradition, on l'a raconté. Parce que de toute façon, aussi, on a aussi le camp Terre intergénérationnel, camp canotage. Mm-hmm. Mais là, c'est toujours le même projet, le même programme. Mm-hmm. Et on l'a juste, au lieu de l'écrire, on le dit toujours Terre Tradition, mais c'est camp intergénérationnel. Terre et tradition.
0: D'accord, ok. Donc, camp intergénérationnel ou camp terre et tradition, c'est devenu, comme j'ai dit, une tradition au niveau de l'Union nationale Métis Saint-Joseph du Manitoba qui propose cette activité ou cet événement à la fin de l'été pour rassembler non seulement la communauté métisse, mais aussi toutes les personnes qui aimeraient, qu'elles soient francophones, anglophones, des personnes de Winnipeg ou du rural qui viennent ici passer 3 jours en camping, en randonnée, avec plein d'activités que vous proposez. Parle-moi déjà de la préparation de ce camp. Comment ça s'est passé pour toi en tant que directeur de la programmation?
1: Je peux le rappeler, c'est ici mon premier camp de Terre et Tradition. Mmh. Donc la préparation, elle a commencé depuis le mois d'avril parce qu'on fait une programmation annuelle, fiscalement. Donc on l'a préparé depuis le mois d'avril. C'est excitant maintenant de vivre ce qu'on a mis sur un papier, sur beaucoup d'étapes. Et là, le vif, ça nous a pris quasiment, on peut dire 3 mois de préparation, parce qu'avant ça, il précède aussi d'autres activités, d'autres camps, mais c'est parmi les plus grands camps qu'on fait avant.
0: C'est une des plus grandes activités organisées par l'Union. Si on enlève le festival du voyageur, la soirée
1: l'auberge du violon,
0: c'est une des soirées une des activités les plus importantes également de l'Union.
1: Oui, aussi on a le pique-nique annuel.
0: Le pique-nique annuel, exactement.
1: Oui. C'est parmi aussi, on peut dire c'est parmi les, parce qu'on a aussi un autre camp en hiver pour pêche sur glace, mais c'est parmi les camps où il y a plus de personnes, c'est Terre et Tradition.
0: Mmh. Cette année, dis-moi, il y a eu plein de personnes qui se sont inscrites. Est-ce que vous avez fait le plein pour cette année?
1: Tout à fait. Là, on peut dire guichet fermé. Oui. On peut dire qu'on peut plus avoir les personnes suite à des nombres de sécurité aussi. On a aujourd'hui samedi, on est à 71 personnes déjà. Wow. Ici, c'est des meilleurs. On peut dire c'est un bon nombre par rapport à l'année passée. On a quand même pas fait mieux, mais c'est vraiment c'est pas mal.
0: C'est pas mal. Oui. Vous avez atteint les objectifs, on va dire.
1: On a dépassé
0: les objectifs que vous vous êtes fixés. Oui. Alors, au parc de Saint-Malo, pourquoi avoir choisi ce parc provincial?
1: C'est pas loin de Winnipeg déjà, c'est dans le rural. Et on ne peut pas se dire aussi que Saint-Malo aussi a aussi une histoire aussi avec les Métis. Donc,
0: d'accord.
1: Du coup, aussi, c'est pas loin. Ça permet aussi à nos membres qui sont dans le rural aussi de profiter parce que souvent nos activités se passent aussi qu'à Winnipeg. Mais là aussi, on a deux camps qui se passe à Saint-Malo, dans le rural. Et on est dans la nature. Il y a le vent et ça permet aussi. L'avantage avec cela, il n'y a pas de connexion Internet. Donc, on met nos téléphones de côté.
0: C'est ça. On se déconnecte complètement de tout ce qui est réseau et on se reconnecte avec la nature.
1: La nature, tout à fait. Mm-hmm. Et aussi, ça permet aussi, quand on est proche de la nature aussi, c'est là où les personnes aussi permettent aussi encore de transmission aussi de la culture aussi. C'est un moment très convivial et C'est toujours Saint-Malo. Ça peut aussi changer, mais ça fait 6 éditions, ça se passe ici. On est très heureux. Okay. On est très heureux que ça se passe ici. Ouais.
0: Personne ne se plaint, donc pourquoi pas rester?
1: Pourquoi pas rester, c'est pas loin.
0: Exactement, ouais. Exactement. Je trouve que c'est un merveilleux endroit. Dommage qu'il y a la plage à côté, mais le temps actuellement, c'est un peu nuageux. Il y a eu la pluie ce matin. Justement, parlons de cette programmation de ces 3 jours. Ça a commencé déjà hier, le vendredi 4 septembre. Comment ça s'est passé déjà quand vous êtes arrivé? À quelle heure vous êtes arrivé? Est-ce qu'il y a eu des participants déjà qui sont arrivés hier en fin de journée? Parce qu'on sait que le vendredi, les gens travaillent, donc ils attendent la fin de journée pour venir.
1: Je peux dire qu'on est arrivé ici, notre équipe de l'Union, on est arrivé à partir de 9h du matin, qu'on a commencé le setup, l'installation de tous nos équipements depuis 9h. Donc les premières personnes sont commencées à arriver à partir de 16h. Quand on a dit 16h, les gens ont commencé à arriver.
0: Arriver déjà.
1: Et les dernières personnes sont arrivées vers 21h. On était déjà une cinquantaine de personnes hier déjà. Et on a eu une très bonne animation avec Georges Baudry. C'était...
0: Justement, j'allais reparler de l'activité. Qu'est-ce que vous avez proposé pour cette soirée-là, cette première soirée?
1: C'était le racontage ainsi de la musique, l'histoire. C'est pendant presque 3 heures, Georges s'est pas arrêté, il chantait des histoires, des petits témoignages. C'était autour du feu. C'était un moment exceptionnel. Les gens sont restés jusqu'à 1h du matin.
0: D'accord.
1: Autour du feu pour jaser.
0: Moi, faire connaissance aussi, parce que peut-être il y a des personnes qui viennent d'un peu partout et donc c'est l'occasion de se rencontrer. Il y a eu plein de familles, je vois des enfants aussi.
1: Et l'avantage cette année aussi qu'on a constaté, c'est aussi qu'il y a aussi des nouveaux arrivants aussi qui sont là.
0: Qui ont intégré le camp.
1: Qui sont intégrés, parce que aussi c'est le mois de septembre aussi, c'est le mois de vérité et réconciliation.
0: C'est vrai.
1: Et on voit qu'il y a aussi des nouveaux arrivants qui sont curieux de connaître un peu la culture métisse. On a aussi des personnes qui sont pas métisses, des francophones.
0: Ils se reconnaissent un peu à cette culture, les nouveaux arrivants. Quand on vient d'Afrique, moi personnellement, toi aussi peut-être, on se reconnaît dans ce qu'a vécu les métis pendant une période où ils étaient vraiment ils étaient persécutés, c'était le colonialisme, ils se battaient pour leur liberté. On parle de Luriel, on parle d'histoire. Donc, un peu, les nouveaux arrivants se reconnaissent dans cette histoire des métis.
1: Il y a une connexion avec ça, avec le vécu des deux histoires. C'est presque la même chose, tout ce qui est colonisation. Et c'est pour cela que les gens veulent aussi, par respect, aussi connaître aussi c'est quoi l'histoire. Ça a intégré aussi la culture. Et depuis que, je peux dire, ça fait 10 mois pour moi, nos ateliers, il y a des nouveaux arrivants. Et quand on voit des nouveaux arrivants de l'Afrique de l'Est, l'Afrique du Nord, venir au perlage, venir en famille, c'est de bouche à oreille, on voit qu'il y a des nouveaux qui ont soif de connaître la culture métisse. Et aujourd'hui, on a une dizaine des personnes, nouveaux arrivants qui sont venus, c'est leur première fois de quitter la ville de Winnipeg.
0: Oh, carrément. Ouais. Carrément pour venir au rural.
1: Au rural et pendant 3 jours et découvrir.
0: Ouais, j'imagine, ils vont certainement aimer parce que quand on voit cette belle nature, tout est vert, on a la chance d'avoir de la verdure encore au mois de septembre. Ah bon, ça commence un petit peu à jaunir, c'est l'automne. L'automne qui fait un peu ses premiers pas, mais quand même la nature, elle est magnifique.
1: C'est pour ça même le camp Terre Tradition se passe en dernière semaine d'été. On peut la rentrée scolaire, ça permet un peu de bien commencer
0: la transition.
1: C'est pour ça aussi il y a beaucoup de familles aussi qui sont venues aussi là.
0: Parlons Derry maintenant de la journée d'aujourd'hui, la journée de samedi. Vous êtes réveillé à quelle heure? Qu'est-ce que vous avez eu comme activité ce matin? D'après Janelle, il y a eu une activité qui a été annulée malheureusement à cause des pluies et du vent.
1: Et j'étais étonné de voir les gens qui ont couché à 1h du matin se réveiller à 6h.
0: Waouh.
1: Je croyais que les gens ils se réveillaient vers 7h, mais à 6h, il n'y avait personne. Donc, on a commencé notre journée avec le petit déjeuner. On a eu 3 ateliers au lieu de 4 ateliers parce que à faute de tout ce qui est
0: le
1: canotage a été repoussé pour cet après-midi.
0: Ah ok, d'accord, il va y avoir lieu quand même.
1: Donc on a eu l'atelier de métif, on a eu l'atelier de la langue métif et on a eu l'atelier de fabrication de cuir qui a eu un grand succès. Et aussi la marche médicinale aussi.
0: Oui, ça c'est pour découvrir les plantes, les nouvelles plantes. Oui. C'est qui a donné
1: C'est Lisa. Qui,
0: comme l'année dernière,
1: l'année
0: je pense,
1: aussi.
0: Exactement.
1: Du coup, ils ont fait tout le parc pendant 2 heures.
0: Et là, elle leur parle de chaque plante, comment ça s'appelle, c'est quoi son rôle, quel est ses bienfaits médicinales. Ça, c'est vraiment intéressant de savoir.
1: C'était ça. Et là, cet après-midi, je peux parler d'après-midi.
0: On attend toute la journée.
1: On peut se dire, il est midi, les gens sont en train de dîner là en ce moment. Et cet après-midi, nous avons l'écriture de chansons avec Geneviève Poupin.
0: Donc, Geneviève c'est... Toupin, c'est Willow.
1: Oui, c'est elle.
0: C'est l'artiste Willow.
1: Oui.
0: OK, elle est là. Elle est venue parce qu'elle habite au Québec.
1: Pense, oui.
0: Elle est d'origine métisse et elle est franco-manitobaine. Oui. Mais je savais qu'elle habitait à Montréal, du côté du Québec. Et quand j'ai vu son nom, je me suis dit, est-ce que c'est Willow l'artiste c'est qui bien. Est venue? Ben, c'est merveilleux. C'est une grande artiste.
1: Et là, elle va animer un atelier d'écriture de chansons. Tout à l'heure, ce serait écrit une chanson en français en Mikif.
0: Génial.
1: Donc ça va être avec elle.
0: Et ça, c'est nouveau, par contre.
1: C'est nouveau, oui.
0: C'est nouveau, il n'y avait pas ça l'année dernière. Bravo pour cette belle nouveauté.
1: Oui.
0: Surtout avec une grande artiste, elle est vraiment connue et reconnue ici dans l'Ouest canadien et même à l'Est du côté de Montréal et du Québec.
1: Oui. Et après, on va reprendre aussi avec la fabrication de cuir. Ainsi que nous allons encore continuer avec l'atelier de langue Mikif.
0: D'accord.
1: Okay. Et après, nous allons faire aussi du canotage. Et ainsi, un autre, on a aussi l'atelier de fabrication de baume.
0: C'est quoi exactement le baume?
1: C'est
0: des baumes pour la peau?
1: Pour les lèvres, pour la peau, tout ça. C'est médicinal, c'est bio. Que Lisa qui va animer encore sur l'atelier.
0: C'est toujours Lisa,
1: Lisa. Donc, c'est ça nos ateliers pour aujourd'hui. Il y aura aussi un temps libre avec les jeux métis qu'on a ramenés. Ce sera un moment de convivialité. Tout à l'heure aujourd'hui. C'est une journée chargée, mais... Les participants, on est plus de 70 personnes qui ils ont leur choix. C'est content de voir les enfants courir comme là derrière
0: nous. Oui, on le voit, oui.
1: Ils se profitent de la nature.
0: Oui, plein de tentes autour de nous. Chacun, soit tu ramènes ta tente, soit tu ramènes même ton camping-car.
1: Oui, on en a à l'autre côté.
0: Il y en a qui ont des camping-cars, mais c'est génial. Ouais. Moi, j'adore ça. Vraiment être en osmose avec la nature, comme on dit, se connecter vraiment à la nature. Ça se terminera donc vers 18h-18h avec un souper communautaire, bien entendu.
1: Et puis le soir aussi.
0: C'est quoi? Qu'est-ce que vous avez au menu? Est-ce que tu as une idée du menu que vous avez préparé
1: La nourriture traditionnelle métisse.
0: Traditionnelle métisse, oui.
1: C'est ce qu'on prépare. Suzy et son mari Gabi qui nous aident à la cuisine aussi.
0: D'accord.
1: Depuis hier, ils ont fait des soupes incroyables que tout le monde a appréciées. Et ce soir, hier c'était avec Georges Brault. Ce soir, on va chanter. En fait, c'est qu'on va écrire aujourd'hui, cet après-midi, la chanson.
0: Avec Geneviève Toupin.
1: Et c'est le soir où on va le chanter ensemble.
0: D'accord, autour du feu, avec des guitares, avec des instruments traditionnels.
1: Les cuillères aussi.
0: Les cuillères, aussi. Oui. Ah, génial, génial. J'ai vraiment je vais rentrer, mais j'aurais bien aimé assister à ça. C'est quoi l'atelier artistique pointilliste?
1: C'est pour demain.
0: On rentre dans la journée de demain.
1: Oui.
0: Vas-y, est-ce que tu peux nous parler un peu de demain pour terminer?
1: Alors, demain, on en a deux ateliers encore. Demain, on va clôturer en douceur. Donc, avec l'atelier de Ponty, c'est tout ce qui est art. Il y a des dessins traditionnels. Il y aura des t-shirts qu'on va faire pour la journée vérité réconciliation.
0: D'accord.
1: aussi. On aura terminé aussi avec le canotage encore demain. Donc, ça va être. Bon, demain, on aura deux ateliers. On va finir demain notre programmation entre midi. Demain, c'est une petite programmation de 9h à 12h.
0: D'accord.
1: Avec deux ateliers.
0: D'accord, ok. Et on finit en douceur.
1: Et demain, les saisonniers, aujourd'hui, demain, on a des gros canotages. On appelle ça des camps de canotage de grands voyageurs. Mm-hmm. Donc, par canotage, peut accueillir jusqu'à 15 ou 12 personnes. Donc, c'est des gros canots de grands voyageurs qu'on.
0: D'accord.
1: Qu'on va. Naviguer dans le lac de Parc Saint-Malo.
0: Saint-Malo. Ouais, c'est génial. C'est vraiment de belles activités variées pour tous les goûts, même pour les enfants qui sont présents ici au parc avec plein de familles. C'est vraiment une belle.
1: Je peux vous avouer, le plus jeune,
0: il a quel âge?
1: À 6 mois.
0: 6 mois, oh là là.
1: Et le plus âgé, à 86 ans.
0: Waouh, c'est génial.
1: C'est intergénérationnel.
0: C'est intergénérationnel.
1: 6 mois.
0: À 86 ans.
1: Oui.
0: Alors, c'est vraiment un camp qui a du succès d'année en année. On sait à quel point la culture métisse, elle est présente ici au Manitoba, au Manitoba francophone surtout. Donc, on est très, très heureux de participer à cet événement. Ben, je te remercie infiniment.
1: Est-ce qu'on peut remercier aussi nos partenaires?
0: Oui, vos partenaires, bien entendu.
1: Avons,
0: il faut remercier les partenaires.
1: Patrimoine Canada, nous avons la province du Manitoba.
0: Bien entendu.
1: Nous avons aussi Société de la francophonie manitobaine, nous avons l'Université de Saint-Boniface, ainsi que nous avons Manitoba Art Conseil qui sont avec nous, grâce à eux que ce camp se tient. On tenait à remercier aussi
0: ces personnes aussi,
1: nos bénévoles,
0: absolument.
1: L'équipe de l'Union, toutes ces personnes qui sont là, des personnes dans l'ombre aussi, le conseil d'administration aussi, donc on tenait tous à leur remercier.
0: Voilà. Ouais. Voilà pour le mot de la fin avec toi, Derry. Je continue. Après toi, il y aura plein d'entrevues avec plein d'autres personnes, des jeunes, des moins jeunes, des participants, des animateurs. On est très heureux d'être là pour cette émission du Rural vous parle du mois de septembre. Merci infiniment, Derry.
1: Je t'en remercie, mais n'hésite pas à nous rejoindre dans le canot.
0: Je sais pas. Je ne sais pas nager. Non, si, je sais nager. Merci infiniment.
1: Merci beaucoup.
0: Bonne journée. Merci. À tout à l'heure. Au revoir. Alors, après avoir eu Derry, le directeur de la programmation au niveau de l'Union nationale métis Saint-Joseph du Manitoba, pour commencer cette belle émission du Rural vous parle à Saint-Malo pour le camp Terre et Tradition, j'ai le grand plaisir d'avoir à mon micro deux jeunes filles qui sont là avec leur famille et elles participent au camp Terre et Tradition. Estelle Lécuyer, bonjour Estelle.
2: Bonjour.
0: Ça va bien?
2: Oui.
0: Ça va, j'ai su que Denise Lécuyer est la tante de ton oncle, c'est ça? C'est bien ça?
2: La tante de mon père.
0: La tante de ton père, waouh, ça c'est génial. Vraiment, on est ravis de t'avoir parce que Denise Lécuyer, c'est quand même une femme qui a beaucoup donné à la radio Envol 91 FM. Donc tu es comme la relève et on est très content de t'avoir. Et pourquoi pas, peut-être qu'un jour tu travailleras à la radio. Déjà, tu m'as dit, tu as fait déjà une entrevue avec Denise Lécuyer.
2: Oui, pour le punch de Noël.
0: Pour le punch de Noël, waouh, ça c'est génial. Ça, tu avais quel âge?
2: C'était le Noël de cette année en fait, je crois. Je ne sais pas, je ne me rappelle plus.
0: Non, tu as fait avec sa sœur, j'imagine.
2: Oui.
0: Avec la sœur de Denise, ok, oui. Tu as quel âge maintenant?
2: 11 ans.
0: Allez, bienvenue à cette belle entrevue. Et on a également avec nous Julie-Anne Vanderhoeft. Bonjour Julie-Anne, ça va?
3: Oui.
0: Ça va bien? Tu as quel âge?
3: J'ai presque 11 ans.
0: Presque 11 ans, vous avez presque le même âge.
3: Elle est dans la même grade que moi.
0: Oh, elle est dans la même classe que toi. Ok.
3: Oui,
0: alors les filles, j'aimerais vous poser d'abord la question. Est-ce que vous aimez faire du camping, aller en randonnée? Est-ce que c'est quelque chose ou une activité que vous aimez faire?
3: Oui, mes parents et moi, on va beaucoup faire du camping. On va aussi à comme plusieurs chalets. C'est quelque chose qu'on fait souvent pendant l'été.
0: Souvent pendant l'été, pendant les vacances d'été.
3: Oui.
0: Et toi, Estelle?
2: Je fais seulement du camping quand je vais au camp métis. Et je fais comme les guides avec Julien Girl Guides. Et on fait beaucoup de camping. On va aller faire un camp la semaine prochaine, vendredi.
0: Oh, vendredi, c'est avec l'école?
2: C'est avec
3: les guides.
0: Les guides, d'accord.
2: Les guides pour les filles.
0: Les guides pour les filles. Oh, ok, génial. J'aimerais vous poser une question. Est-ce que c'est votre premier camp Terre et Tradition? Ou bien, tu m'as dit que tu avais déjà, Estelle, participé à ce camp. Mais toi, Anne-Julie?
3: Julie-Anne,
0: donc. Oui. J'ai inversé.
3: Oui. on vit souvent aussi. L'année dernière, on a juste fait une journée parce qu'on avait d'autres plans. Mais... oui, on aime venir beaucoup.
2: C'est en fait elle qui m'a parlé du camp métis il y a environ comme 3 ans, je crois.
3: Yeah.
2: Yeah, so ça, c'est probablement mon troisième, quatrième année de venir à ce camp avec elle.
0: Avec elle, vous venez ensemble tout le temps. Vos familles se connaissent, donc vous venez participer à ce camp.
2: Yeah, même école, meilleure amie, yeah.
0: Oh, génial. Ça, c'est vraiment quelque chose de bien d'avoir une belle amitié comme ça entre vous, les filles. Parlez-moi des activités que vous avez eues depuis hier. Vous êtes arrivées à quelle heure déjà?
3: 5 heures. À peu près 5 heures.
0: Yeah. À peu près 7 heures du soir.
3: 5 heures
0: du soir. Oui. Donc 5 heures l'après-midi, juste avant le grand souper du soir. Et après, vous avez, on m'a dit, il y avait des histoires que vous avez écoutées hier.
2: On n'était pas totalement là parce qu'on était en train de, comme on gardait en quelque sorte ses frères et sœurs et mon frère.
0: Ah,
2: et
0: vous êtes combien? Ok, vous êtes avec vos frères et sœurs également.
2: Oui,
0: okay.
2: Et on est avec un petit garçon là-bas qui s'appelle Loïc. Puis comme on aime garder comme des enfants, comme des bébés, comme prendre soin d'eux, si on joue avec eux. So, on était un peu obsédés avec eux.
0: Génial, oui.
2: Un peu,
0: vous avez écouté.
3: On passait à travers, mais on jouait avec nos frères et sœurs parce qu'ils ne voulaient pas vraiment jouer. Puis nos parents nous prennent comme un peu plus responsables.
0: Oui. Quelle est la meilleure activité que vous préférez ici au camp Terre et Tradition?
3: On n'a pas vraiment fait d'activité encore car on est tellement occupé avec comme les plus jeunes.
2: Mais on allait faire l'atelier de baume.
0: Oh, de Beaume, oh, oui. C'est cet oui, après-midi, la... je
3: oui.
0: pense.
3: Oui, mais aussi comme le canotage. Et ma mère a fait l'activité en cuir ce matin.
0: Mm-hmm.
2: Non, mais c'est... Oui? J'ai, la plupart du temps, j'ai juste aimé jouer dans ma tente avec les plus jeunes. C'est oui. comme la seule chose qu'on a fait.
0: Tu aimes bien jouer dans ma tente avec les jeunes. C'est génial. Estelle, c'est bien de jouer dans ma tente. Mais qu'est-ce que vous avez, enfin, en général, ici, l'expérience que vous passez ici au Canterre et Tradition? Est-ce que vous aimez, est-ce que vous êtes d'origine métisse, toutes les deux?
2: Oui.
0: Oui, d'accord. Oui. Donc, est-ce que vous aimez l'histoire, quand vous raconte l'histoire de vos ancêtres?
2: Oui, je suis vraiment fière d'être métisse parce que ça me permet de comme montrer que je suis yeah.
0: Ouais, là, cette double culture que tu as, c'est quelque chose qui te grandit.
2: Ça me fait sentir comme pas spécial, mais ça me fait sentir comme quelqu'un d'important. Comme...
0: Oui, oui, c'est génial. Esther et toi?
3: Il y a beaucoup comme à l'école, on parle beaucoup de comme les histoires comme ça, puis je me sens un peu comme c'est comme un peu bizarre, mais c'est vrai.
0: Ouais,
3: et je me sens aussi fière. Comme, parce que c'est comme pas tout le monde à ça.
0: Oui, exactement. C'est pas tout le monde qui a ses origines métisses ici au Manitoba ou au Canada en général. Donc, c'est une grosse fierté. Vous devez être fière de vos racines. C'est très important, justement. Et vous-même, plus tard, quand vous allez devenir grande, vous allez pouvoir transmettre ça aussi à vos enfants. Et l'histoire continue pour des générations et des générations encore pendant plusieurs siècles à l'avenir. Oui. Mais avant de terminer notre belle entrevue, est-ce que vous avez un petit message à passer, toi Estelle et toi Juliane? Est-ce que vous avez un message à passer pour dire aux gens de... pourquoi pas l'année prochaine, quand il y aura le camp Terre Tradition 2027, de leur dire à quel point c'est vraiment important de venir participer ici au camp Terre et Tradition?
2: Moi, je crois que tous ceux qui sont venus au camp ou tous ceux qui nous ont entendu parler devraient venir faire un effort de venir au camp, même s'ils n'ont pas envie, pour comme, aider, inviter des personnes et voir comment c'est. Au moins, essayer.
0: Oui.
2: Parce que si tu ne l'essayes pas, tu ne sais pas qu'est-ce que tu manques.
0: Je suis complètement d'accord avec toi.
2: Tu ne devrais pas manquer des choses. Comme moi et ma mère et mon frère, on ne fait pas vraiment du camping. Comme on reste à la maison, d'habitude avec mon père et ma mère. Comme on fait plus d'activités dans la ville, mais on fait seulement comme du camping, moi, ma mère, mon frère. Et avant, on pensait que c'était pas pour être amusant, mais on l'a essayé, puis on aime beaucoup ça.
0: Vous avez aimé.
2: Yeah. Alors, j'encourage ceux qui sont jamais venus au camp de peut-être venir au camp, ou ceux qui sont là en ce moment, qui devraient peut-être inviter d'autres personnes.
0: Mm-hmm. Leur parler de leur expérience, exactement. Ah ben, merci beaucoup. Et toi, Anne-Julie?
3: Juliane.
0: À chaque fois, j'inverse le nom, je ne sais pas pourquoi.
2: Yeah.
0: Juliane, OK.
3: Oui. Aussi, d'essayer d'avoir d'autres gens ici, parce que ben, c'est vraiment amusant, comme il y a beaucoup de choses à faire. Et ben c'est comme tu partages là ta like comme tu comment
0: tu profites de ce beau moment.
3: Tu apprends à propos.
0: Tu apprends beaucoup de choses, exactement. Oui. On apprend aussi à propos des plantes, on apprend à propos
2: avec
0: de l'histoire,
2: ateliers.
0: Avec les ateliers, exactement. Donc, on apprend beaucoup. C'est joindre l'utile à l'agréable. En même temps, on passe du bon moment, on est dans la nature, on se connecte, on se déconnecte un peu des réseaux, des portables, tout ce qui est écran, et on se reconnecte uniquement avec la nature. Donc, c'est une belle activité à passer. Surtout qu'à l'approche de l'école, c'est le dernier, justement, week-end avant la reprise. Parlez-moi, comment déjà vous préparez la rentrée dans quelques jours? Est-ce que vous êtes contente de retourner sur les bancs? Super excitée?
3: Je préfère rester à la maison.
0: Ben oui.
2: Ben, je ne sais pas pourquoi. J'aime beaucoup comme la rentrée d'école parce que ça me fait sentir comme... Oh, c'est que ça recommence comme la routine que j'aime.
0: Et puis les retrouvailles. Exactement,
2: et
0: les retrouvailles.
2: C'est excitant pour moi, mais je ne comprends pas pourquoi. Comme la plupart des personnes que je connais, c'est comme, je ne veux pas retourner à l'école. Et là, peut-être, je suis comme, mais pourquoi? C'est comme...
0: Cool.
2: Yeah.
0: Ouais, c'est génial. Eh ben, je vous remercie d'être venu à mon micro pour nous partager cette belle expérience que vous avez passée ici au camp Terre et Tradition 2026 de l'Union nationale. Merci beaucoup à Estelle Lécuyer, merci.
2: De
0: et
2: rien.
0: Merci, je vais pas le rater maintenant, c'est Julie-Anne Vanderhoeft. J'ai bien prononcé, non?
2: Oui.
0: Génial. Merci à vous deux, merci. Je vous souhaite une bonne continuation pour la fin de ce camp aujourd'hui et demain. Merci.
2: Merci.
0: Au revoir.
2: C'était un plaisir.
0: Alors, c'est pour ça qu'on l'appelle également le camp intergénérationnel. Et il suffit, voilà, de passer de jeunes enfants qui étaient avec moi, qui avaient 11 ans, Estelle et Anne-Julie. Et maintenant, j'ai l'honneur, vraiment le privilège d'avoir à mon micro Dolores Gosselin, l'aînée métisse qu'on adore beaucoup ici au Manitoba. On l'aime beaucoup. Bonjour Dolores.
4: Allô,
0: Allô,
4: bonjour à
0: bonjour.
4: Toi.
0: Bonjour à
4: Oui,
0: toi. Merci, je suis très contente de te revoir. On a eu l'occasion d'enregistrer un balado entre générations, les voix diversifiées du patrimoine franco-manitobain il y a quelques mois. C'était avec David Dondono et c'était dans une école. Et je suis très heureux de te retrouver ici au camp Terre et Tradition.
4: Oui, je ne viens pas pendant tout le camp, mais je viens aujourd'hui parce que j'aime ça coucher dans mon lit.
0: Ben oui.
4: Mais je voulais venir parce que c'est intéressant, il y a différents ateliers. Mm-hmm. Georges Baudry qui nous a chanté une belle chanson. Il y a Geneviève Toupin que je connais bien.
0: Willow, oui, moi j'ai...
4: Oui, Willows.
0: Willows, ouais.
4: Parce qu'hier, elle est venue me rencontrer puis elle voulait partager parce qu'elle veut des idées sur son projet, mm-hmm. prochain projet
0: oui.
4: qu'elle fait avec d'autres personnes. Alors, elle voulait des idées puis c'est toujours intéressant. Et puis, toutes les plantes aussi qu'on peut découvrir.
0: Médicinales,
4: oui. Oui, c'est bien. Oui. Puis, ça me fait un peu de peine aussi parce que ma grand-mère, elle connaissait les plantes. Mais étant donné que dans ce temps-là, les métis étaient cachés,
0: oui.
4: elle nous a pas dit qu'on était métis, puis elle nous a pas enseigné au sujet des plantes. Mmh. Alors ça, c'est...
0: Elle avait peur pour vous, peut-être, parce qu'à l'époque, c'était un peu mal vu
4: oui.
0: De dire aux gens que vous êtes
4: oui.
0: métis. Donc, peut-être elle l'a caché pour vous protéger.
4: C'est ça, parce qu'à l'école, ceux qui avaient vraiment l'air métis ou autochtones,
0: oui. mmh.
4: ils se faisaient abuser.
0: C'est vrai.
4: Oui.
0: oui.
4: Alors, au moins, elle nous a donné le smudge.
0: Le smudge?
4: Oui.
0: Oui.
4: Mais elle appelait pas ça un smudge.
0: Oui.
4: Elle disait, je fais de la boucane.
0: De la boucane, OK. oui. oui, c'est intéressant, c'est vraiment drôle. Oui?
4: Parce que si elle avait dit smudge, ben elle aurait été obligée de nous expliquer c'était quoi, puis pourquoi et tout ça.
0: Mmh. Donc, elle a un peu caché ça, mais elle vous l'a enseigné quand même. Dolores...
4: Mais non... elle le
0: oui?
4: faisait tous les jours.
0: Oui.
4: Ben, tous les jours, presque tous les jours,
0: presque
4: elle le
0: tous les
4: faisait,
0: jours.
4: Oui.
0: Mmh. Dolores, quand on parle de camp Terre et Tradition, camp intergénération de l'Union nationale métis Saint-Joseph du Manitoba, bien sûr, se connecter à la nature, les métis ont toujours eu cette relation spéciale avec la nature.
4: Oui.
0: Oui.
4: oui.
0: Est-ce que tu peux un peu nous dire c'est quoi la relation entre les métis et la nature et d'où elle vient?
4: Ben, je pense qu'elle vient des nations, des Premières Nations, hein, que... En fait, c'est nos grands-mères mmh. qui étaient autochtones. Alors, l'enseignement est passé de grand-mère à grand-mère. Puis, ce qui est spécial aussi, moi, je suis native de Saint-Malo.
0: Oh.
4: Alors, j'aime toujours revenir. C'est comme...
0: C'est la terre des ancêtres,
4: oui,
0: des aïeux.
4: Et puis, je reviens chez nous.
0: Exactement.
4: C'est quand je viens à Saint-Malo.
0: Mmh.
4: Alors, c'est important. Et puis, je dois dire que Le gars qui fait les repas, c'est mon fils aussi.
0: Oh, c'est... Comment il s'appelle?
4: Gabi Lepage.
0: Gabi Lepage, OK. C'est lui qui s'occupe de la cuisine.
4: Oui,
0: on m'a dit que du bien à propos des repas qu'il prépare.
4: Lui et sa femme, parce qu'elle
0: oui.
4: est très bonne aussi.
0: Mm-hmm.
4: Puis ce midi, j'ai mangé de la soupe au pois qu'eux avaient fait, puis elle était parfaite.
0: Délicieuse.
4: Même qu'il l'avait servi hier soir, puis les gens ils ont dit, est-ce qu'il reste la soupe? On aimerait ça en avoir pour dîner.
0: Oui.
4: Alors, ça aussi, ça fait partie de la tradition.
0: Oui, ben, utiliser les ingrédients de la terre aussi
4: oui.
0: pour cuisiner.
4: Oui.
0: Oui,
4: oui,
0: oui, oui. Les plantes, essayer de mettre un peu mm-hmm. d'assaisonnement, c'est
4: oui.
0: grâce aux plantes aussi
4: oui.
0: qu'on donne le goût. Le goût spécial,
4: oui. Mm-hmm. Oui. Alors, ça, oui. c'était des raisons pour lesquelles je voulais venir absolument, là.
0: Mm-hmm.
4: Oui. La terre, pour moi, c'est là que j'ai trouvé ma paix avec la terre, puis la forêt, puis la rivière chez nous.
0: Mm-hmm.
4: Chez nous, en campagne, on a une rivière aussi.
0: Oui. Et Dolores, quand on voit justement cette jeune génération avec les deux filles qu'on vient, qui m'ont parlé aussi de leur fierté d'être d'origine métisse. Maintenant, par rapport à vous, quand vous étiez enfant, maintenant, ils ont la possibilité, Dieu merci, de proclamer leur identité métisse et d'en être fiers et de la partager. Ils disent qu'ils en parlent à l'école aussi avec leurs amis. Ils ont cette fierté. Donc, vous, quand on vous voyait cette transmission, qu'est-ce que ça vous fait?
4: Ben, moi, quand j'étais jeune, là, j'ai jamais entendu quelqu'un dire « je suis métisse ».
0: Oui.
4: Puis là, quand je vais dans les écoles faire des ateliers, les jeunes, souvent, ils vont me dire « je suis métisse », puis ils sont fiers. Puis ça me fait chaud au cœur parce que je me dis « ce que je fais, dans le fond, je transmets la culture, puis ça donne une fierté aux jeunes, comme les deux jeunes qui sont venus te parler plus tôt. Mm-hmm. » Et puis... ça me fait chaud quand de penser que ça continue.
0: Oui, et cette transmission ne se fait pas uniquement aux métis, parce qu'il y a plein de personnes, il y a des nouveaux arrivants qui sont venus à ce camp, il y a des personnes qui sont francophones ou bien anglophones, des personnes qui viennent de Winnipeg, des alentours aussi dans le rural. Donc, c'est un peu transmettre ces valeurs et ces traditions à tout le monde.
4: Oui, puis c'est comme ça aussi qu'on fait la réconciliation. Il faut inclure les Blancs pour qu'ils apprennent, pour qu'ils connaissent notre histoire, parce qu'on ne peut pas faire la réconciliation tout seul entre métis. Et puis, moi, ma réconciliation, c'était, chez les métis, on a j'ai une femme blanche, puis une femme des Premières Nations, puis mes deux femmes, elles ont été obligées de faire la paix, tu sais, puis c'est avec mon tambour, puis sur le bord de la rivière, puis que finalement, mes deux femmes ont fait la paix. Puis là, j'ai réalisé que j'étais une vraie femme métisse.
0: Oui, oui.
4: Alors, la réconciliation, c'est pas juste les Blancs, c'est les métis à l'intérieur d'eux-mêmes aussi, parce qu'ils ont les deux nations.
0: Oui, c'est vrai.
4: En eux.
0: En eux, exactement. C'est une réconciliation avec soi-même.
4: Oui.
0: C'est vraiment important. Mais aussi, quand j'ai parlé avec Derry tout à l'heure, j'ai dit que même les nouveaux arrivants qui viennent d'Afrique, comme mon cas, qui ont souffert de la colonisation, de la maltraitance. On se reconnaît beaucoup dans la nation métisse, dans la nation autochtone. Donc, j'adore écouter ces histoires parce que ça me rappelle aussi les histoires quand mon père nous raconte des histoires de la colonisation à l'époque où beaucoup de nos grands-parents ont souffert. Donc, ça nous touche beaucoup plus quand on écoute ces histoires.
4: Oui, puis moi, j'enseigne un cours à l'Université Saint-Boniface. Puis il y a beaucoup de personnes noires qui vont venir. Puis là, ça leur donne la chance de partager leur histoire.
0: Oui.
4: C'est comme ça qu'on apprend à se connaître.
0: Oui.
4: Puis c'est en établissant des relations qu'on a plus de respect, qu'on s'entend mieux.
0: Oui, qu'on fait son deuil un petit peu d'une manière.
4: Oui, oui, oui. Oui, souvent les femmes, quand elles vont me raconter des histoires, elles vont pleurer aussi.
0: Oui.
4: Pareil comme nous.
0: Extérioriser un peu.
4: Oui, oui. Parce qu'il faut les raconter, nos histoires. Si on les garde en dedans, là, c'est comme un cancer qui...
0: C'est vrai qu'il nous ronge, oui. C'est vrai, de l'intérieur, et c'est pas bien. C'est bien de raconter, même d'écrire, parce qu'il faut laisser des traces pour les générations futures. Il faut avoir des livres, parce qu'il n'y a pas mieux que les livres maintenant, quand je vois Internet et tout. Moi, pour moi, le livre papier, c'est le moyen le plus beau pour transmettre des sentiments, écrire ce qu'on ressent et partager l'histoire.
4: Ouais. Oui, moi aussi, j'aime beaucoup les livres, parce que si on peut aller à l'Internet, mais tu sais, on oublie, puis ça s'envole.
0: Exactement.
4: Le livre,
0: il reste, il reste à son chevet.
4: Oui.
0: On le garde à son chevet, juste à côté. Oui, absolument. Un mot de fin, Dolores Gosselin, à propos de ce camp Terre et Tradition. Est-ce que vous avez un mot à dire aux autres générations, de les encourager peut-être à participer dans les prochaines éditions à ce camp Terre et Tradition organisé par l'Union nationale métisse? On pense aussi à Paulette Duguay qui nous a quittés, qui venait souvent à ce camp Terre et Tradition.
4: Bien, premièrement, le parc de Saint-Malo, je trouve que c'est une place idéale pour faire ça. Puis il y a beaucoup de métis à Saint-Malo. Puis maintenant, on a un centre métis à Saint-Malo. Que avant Saint-Malo, là, les gens. Puis il y en a beaucoup de métis à Saint-Malo. Mais on ne disait jamais qu'on était métis. Alors, cette fierté, elle est là. Elle est ici à Saint-Malo, puis le parc, c'est idéal parce que tu peux aller dans les sentiers, trouver des nouvelles plantes et tout plein de choses.
0: Oui.
4: Alors oui, j'encourage les familles, les jeunes familles, les vieilles comme moi.
0: Non.
4: Non, mais ça fait du bien.
0: Mais moi, pour voir, quand on a dit tout à l'heure, il m'a dit le plus jeune avait 6 mois, et la plus âgée ou le plus âgé avait plus de 86 ans, je ne sais pas qui, mais en tous les cas, ça fait plaisir de voir cette osmose entre les générations et ce partage de transmission de valeurs métisses également.
4: Puis il y a une femme originaire de Saint-Laurent qui parle le métis. Oui. Moi, j'aime ça l'écouter parce que j'aime tellement ça.
0: Ils ont fait même un atelier pour apprendre le métis ici. Donc, c'est une manière aussi d'apprendre.
4: Oui. Alors, merci à toi de m'avoir invité.
0: C'est le plaisir et pour moi de vous avoir eu. C'est pour nous un honneur de vous avoir à cette émission du Rural vous parle. Merci beaucoup encore une fois, Dolores Gosselin, l'aînée métisse enseignante également à l'USB et qui fait un travail merveilleux encore avec les générations ici. Et on adore t'avoir toujours à nos côtés pour écouter tes belles histoires. Même ma femme qui a été étudiante à l'Université de Saint-Boniface, elle me parlait de toi parce que vraiment, quand tu venais avec ton tambour leur raconter des histoires, elle adorait écouter ça.
4: C'est bien. Merci à toi.
0: Merci infiniment.
4: Bonne fin de journée.
0: Également. Merci. Je poursuis donc mes belles entrevues ici au Parc Saint-Malo avec les personnes qui participent au camp Terre et Tradition de l'Union Nationale Métisse Saint-Joseph du Manitoba. Et j'ai le plaisir d'avoir à mon micro Lisa Hetrick qui s'occupe de l'atelier de reconnaissance ou de connaissance des plantes médicinales ou des plantes ici quand elle fait une petite visite avec les participants. Bonjour Lisa, ça va bien?
5: Oui.
0: Bienvenue, merci d'être venue à mon micro. Parle-moi Lisa de cet atelier que tu offres chaque année. L'année dernière déjà vous étiez présente ici au parc Saint-Malo pour participer en tant que quelqu'un qui donne une animatrice d'atelier. Parle-moi exactement de cet atelier et il s'agit de quoi exactement?
5: Moi, je suis un membre de
0: l'Union nationale, exactement.
5: Et aussi, j'aime les plantes et quoi elles peuvent donner à nous et quoi on peut apprendre des plantes.
0: Oui.
5: So, quand je fais ma marche, j'identifie les différentes plantes, quoi elles ont été utilisées dans le passé.
0: Oui, dans le passé.
5: Et quoi on peut utiliser maintenant.
0: D'accord.
5: So, on a trouvé comme des saskatoons, on a trouvé des frog leaves, du plantain, des goldenrod, on a trouvé comme des poplars. Les plantes, c'est plus facile en anglais parce que les apps sont toutes en anglais. on a trouvé beaucoup des plantes ici. Cette temps d'année, c'est pas le
0: meilleur moment.
5: Oui. C'est bien à voir les plantes quand elles changent. Comme Poison Ivy, maintenant, ça tourne rouge. C'est vraiment facile à trouver maintenant. ça, c'est bien à voir. Mais c'est aussi de voir que les temps quand ça change, les plantes changent avec ça et on peut identifier durant ces changes-là.
0: Des changements,
5: Durant le printemps, on regarde les arbres pour les fleurs. Il n'y a pas les feuilles encore, mais les fleurs vont dire, « Oh, ça, c'est un plant que peut-être je veux faire de l'attention à ça. » C'est quoi? Durant l'été.
0: D'accord.
5: Et maintenant, les feuilles comme High Bush Cranberries, les feuilles maintenant sont... Ça tourne rouge, c'est
0: d'accord.
5: beau.
0: Oh, c'est très beau, oui.
5: Oui, et comme les baies encore sous ces plantes-là, c'est comme des rubies dans la plante, c'est vraiment beau. On peut espérer comme de voir toute la nature dans son beauté.
0: Oui, donc cette belle marche que vous organisez aujourd'hui, c'était en matinée. Parlez-moi, d'où vous est venue cette connaissance des plantes, Lisa? Est-ce que vous l'avez eu de vos parents qui sont aussi d'origine, tu es d'origine métisse, j'imagine.
5: Oui.
0: Donc, est-ce que c'est une transmission intergénérationnelle aussi?
5: Un peu. Ma famille vient de Saint-Malo. On avait une cabane ici quand j'étais petite. Ma grand-père et ma grand-mère avaient un grand jardin. On toujours utilise le terre pour donner une nourriture.
0: Nourriture ou bien même pour se soigner?
5: C'était normal pour nous. Si on avait un tous, c'était du mustard pack et ça.
0: Oui.
5: C'était pas le Vicks qu'on achète.
0: Oui, c'est vrai.
5: Je pensais que c'était normal. Mais c'est quelque chose de différent. Pas tout le monde a ça. Un peu de mes grands-parents, mais quand j'ai plus vieille, moi-même, comme j'ai cassé mon pied, Et j'ai fait, je démange mon genou. Et je dis, well, le docteur ne pouvait pas me voir pour presque un an. Oh. Well, ben, ça ne fait pas du sens d'attendre pour un surgeon pour un an. So, j'ai déjà un intérêt avec les plantes. So, j'ai fait plus de research.
6: De recherche, oui.
5: Mossy Birch Homesteading, c'est une femme qui était métisse. Elle est amazing. Elle est une femme tellement généreuse et du connaissance. So, je commence avec elle aussi. Et j'ai guéri mon pied et mon genou. Quand je connais le surgeon à un temps, je marchais dans la chambre et je dis, tu marches? Oui, je marche parce que ça prend trop de temps pour toi.
6: Oui.
5: So, les plantes, j'ai vu qu'il a un espace que nous besoin.
6: Oui, on a besoin, oui.
5: Les docteurs, les fermiers ont besoin de ça, mais c'est pas tout. Il a une autre partie de notre vie qu'on peut retrouver. Mm-hmm. Et ça, c'est quoi j'essaie d'apprendre et enseigner les personnes maintenant. Je suis pas un pharmacien, je suis pas un docteur, mais mes connaissances viennent des personnes, elles viennent des livres.
6: Et puis de votre propre expérience.
5: Oui.
6: Oui.
5: So, je mange quoi, je parle de, j'aime le wood sorrel et tout ça, the stinging nettles. Ça, c'est des plantes que je mange, j'utilise moi-même.
6: Oui.
5: So, et n'importe qui, personne ne peut essayer ça.
6: Oui. Et c'est bien pour le corps, c'est bien pour. Oui. Exactement, ça, on arrive à avoir plein de vitamines de ces plantes.
5: Oui.
6: Et puis on est en bonne forme quand on utilise ces plantes. L'après-midi, Lisa, tu vas aussi faire l'atelier pour le baume aussi.
5: Oui, du baume.
6: Oui, c'est quoi exactement?
5: So, on fait un baume pour les blessures. C'est called an Aoi stick. So, si tu dis Aoi quand tu blessures, ça c'est quoi tu veux. So, c'est avec des plantains. So on peut trouver ça tout partout.
6: Mm-hmm.
5: Et ça aide avec n'importe quelle blessure. Une abeille.
6: Piqûre d'abeille.
5: Piqûre, merci.
6: Mm-hmm.
5: Un moustique.
6: Okay.
5: Si on fait un coupe, si on ne brûle sur feu ou quelque chose, tu peux mettre ça. Si tu brûles parce que le poison ivy, ça va aider avec le itch, la pique.
6: Les démangeaisons,
5: Et ça va aider avec le rouge et le saignée. Ça va aider avec tout
6: ça. Les inflammations. Ça va atténuer l'inflammation sur la peau.
5: Oui.
6: Oh, ok. C'est vraiment intéressant comme atelier que vous allez donner. Ils ont beaucoup de chance, les personnes qui vont participer avec vous à cet atelier. En tous les cas, je tiens à te remercier, Lisa Hedrick, d'être venue à mon micro pour nous partager donc cette belle activité, que ce soit la marche pour les plantes ou bien l'activité de ce soir. Et puis de nous faire dire à quel point c'est important de venir à ce Conte Terre et Tradition.
5: Oh oui, vraiment. Merci.
6: Merci beaucoup. On poursuit donc nos belles entrevues ici au Parc Saint-Malo pour le camp Terre et Tradition de l'Union Nationale Métis Saint-Joseph du Manitoba. Et j'ai le grand plaisir aussi d'accueillir à mon micro Lorraine Coutu et Andrea Tailleux qui s'occupent de l'atelier d'apprendre la langue métif. Tanchi, c'est ça, on dit? Pour dire bonjour ou...
7: Allô.
6: No. Allô. OK. C'est quoi, Tanchi?
7: Métif.
8: Non, je pense
6: que c'est
8: cri.
6: C'est cri?
7: Yeah.
6: OK. Je pensais que aussi, ça peut dire bonjour. Bon, je me suis trompé. merci. Merci d'être venu à mon micro et bienvenue. Ça va? Vous allez bien?
7: Ah oui, ça va bien.
6: Ça va bien? Oh, d'accord. Alors, je m'adresse à vous je commence par Andrea. Est-ce que tu peux te présenter aux auditeurs qui nous écoutent?
7: Oui, je travaille avec mon maman. Jouer de bingo.
6: Un peu l'aider, un peu l'assister aussi pendant ces ateliers de langue métif. Tu l'aides un petit peu? Vous l'aidez?
7: Un petit peu.
6: Oui, d'accord, ok. Je passe le micro à Lorraine Coutu, qu'on connaît tous. On connaît tous Lorraine. Vraiment, c'est une aînée qui transmet la langue métif et qui fait des cours de langue métif. J'ai eu l'occasion de voir plein de vidéos de vous qui sont sur YouTube pour justement apprendre la langue métif. Parlez-moi de l'atelier que vous offrez, Lorraine, le matin. C'est quoi cet atelier exactement?
7: Aujourd'hui, on lui montre les noms des animaux.
6: Oh,
7: on les dit en anglais, puis après ça, on les dit en métif, puis après ça, ça les répète. Oui, puis on a tous les animaux avec.
6: D'accord.
7: Puis on a joué au bingo.
8: D'accord.
6: Au Métif, c'est génial.
7: Oui, on a joué au bingo.
8: OK.
7: Puis on avait des présents, des prix.
6: Des prix à gagner, OK.
7: On a fait de la galette.
6: La galette. Ah, ça, c'est bien.
7: On a fait de la galette à plein. Puis on a fait de la galette au raisin.
8: Ça doit être vraiment bon.
7: Oui.
8: Oui.
7: Et puis, on a fait, on a conté des histoires.
8: Uh-huh.
7: Oui, ben, lui, il a conté des histoires en anglais.
8: OK.
7: Et moi, en métier.
8: En métier. Oui. Lorraine, c'est quoi l'importance, justement, de transmettre la langue métier à la nouvelle génération des métis, mais aussi aux autres communautés qui aimeraient connaître et apprendre cette langue? Pourquoi c'est important pour vous?
7: C'est important pour moi parce que ça, c'est ma langue. La seule langue que j'ai été élevée avec, c'est le métier. Mon père et ma mère, ça parlait encore métier. Puis on a appris l'anglais quand on était à l'école.
8: Mm.
7: Puis avec les sœurs. Puis les sœurs, ça n'aimait pas ça quand on parlait le métier parce qu'ils autres, ça venait de Québec. Ça parlait différent que nous autres.
8: Mm-hmm.
7: Ça nous disait, on parle comme les plus sauvages. Ça fait.
8: Ouais.
7: Voilà.
8: C'était une histoire noire, on va dire, une histoire pas très bonne à l'époque quand vous étiez plus jeune. Ouais.
7: Oui.
8: Mais aujourd'hui, je pense qu'on a...
7: Ouais. Mais aujourd'hui, on a écrit un livre, on a écrit un dictionnaire, le premier dictionnaire en métier, parce que notre langue n'avait été jamais écrit avant.
8: D'accord, OK.
7: Et nous autres, on l'a écrit en 2016, on l'a...
8: Publié.
7: Oui. Puis là, on a pu écrire un autre livre avec les histoires. Tu as souhaité qu'on finisse par la fin de l'année.
8: D'accord. OK. On a hâte de voir ça sortir. C'est aussi, ça rentre aussi dans la vérité et réconciliation entre les autres communautés. Quand on apprend à connaître la langue de l'autre, c'est comme si on se réconcilie aussi avec l'autre et qu'on accepte l'autre comme... quelqu'un qui est comme... On est tous pareils, c'est ça.
7: Ah
8: c'est
7: oui.
8: Ça.
7: Ouais. Ah
8: Et c'est ça le but de ce camp, peut-être, de l'Union. J'ai l'habitude de... J'ai vu vos vidéos, que ce soit avec Paulette Duguay, qui nous a quittés malheureusement l'année dernière. Il y a Paulette, mais aussi avec Barney Morin.
7: Oui.
8: Où vous faites...
7: Vous...
8: Oui, j'ai vu ça, c'est ça. Okay. C'est pour ça que je me rappelle de vous, parce que j'ai vu ces vidéos quand vous essayez de...
7: Sur YouTube.
8: Sur YouTube, exactement. Oui. Donc, ça, on apprend beaucoup avec ça. Moi, je regarde pour apprendre aussi, pourquoi pas, quelques mots en métier. Ouais, ouais. Ouais. Comment on dit, supposons, comment on dit bonjour en métier?
7: Bonjour.
8: Bonjour, c'est toujours bonjour.
7: Ouais.
8: Et comment ça va? Comment on dit comment ça va?
7: Comment ça va? Comment ça va? On l'écrit plus.
8: C'est attaché, différent que quand on l'écrit avec l'orthographe française.
7: Oui. Différent. Oui.
8: Bon appétit. Bon appétit aussi.
7: Bon appétit.
8: Oui, OK. C'est vraiment un peu le français, mais avec du français, mais avec une langue autochtone, c'est un peu mélangé que ça donne la langue métier. C'est bien ça?
7: Ouais.
8: Il y a le métier du nord, il y a le métier du sud, c'est ça?
7: Oui,
8: il y a toutes sortes. Il y a celui qui est beaucoup plus proche de l'anglais et il y a celui qui est beaucoup plus proche du sud, peut-être du français, c'est ça?
7: Oui, comme Saint-Laurent, puis Saint-Ambroise, Saint-Eustache. On parle que... Tout pareil, quasiment.
8: Mm-hmm.
7: Oui.
8: Et merci, c'est comment on dit?
7: Merci.
8: Alors, merci.
7: Merci.
8: Merci. Merci, Lorraine. Et merci, comment merci?
7: Andrea,
8: également. Merci à vous deux d'être venus à mon micro pour nous partager votre expérience de cet atelier de langue métif ici au camp Terre et Tradition de l'Union nationale métisse. Merci infiniment. Alors, on termine notre émission d'aujourd'hui ici au Parc Saint-Malo pour l'émission Le Rural vous parle pour le camp Terre et Tradition avec une surprise. Personnellement, j'ai été surpris en sachant que Geneviève Toupin, alias Willows, vous la connaissez tous, c'est l'artiste franco-manitobaine d'origine métisse et qui habite actuellement à Montréal, au Québec, et qui est ici au camp Terre et Tradition ici à Saint-Malo. J'étais très content de le savoir et j'ai tout de suite sauté sur l'occasion pour l'avoir à mon micro. Salut Geneviève.
9: Allô,
8: ça va?
9: Ça va bien, merci.
8: Ça va, ça fait plaisir, ton retour à ta terre natale.
9: Oui, c'est vraiment, vraiment le fun. C'est mon premier camp Terre et Tradition. Je suis tellement contente d'être là.
6: Oui, tu es venu hier déjà.
9: Je suis arrivée hier.
6: On est très, très contents de savoir ici. Moi, je te suis à travers tes réseaux avec tes performances musicales. Et ça fait plaisir d'avoir une franco-manitobaine qui vraiment fait du très, très bon travail musicalement et artistiquement parlant. Tu fais partie des meilleurs artistes francophones du Manitoba.
9: Oh, merci, c'est vraiment gentil.
6: Dis-moi, Geneviève, quand on t'a demandé de venir ici au Conte et Traditions cette année, on t'a invité. Et comment tu as eu, comment tu as pris cette invitation?
9: Ben, en fait, moi, je connais Richard Turenne, qui est
6: le directeur de l'Union.
9: De l'Union maintenant. On a travaillé ensemble il y a longtemps quand j'étais au Sanon, puis lui, je pense qu'il était au CGP à l'époque. On était dans les mêmes bureaux. Fait qu'on était, on était amis. Mm-hmm. Et puis, quand il a pris le poste de DG, ben, je l'ai contacté. Puis, j'ai dit, ça me tente de venir des fois. Tu sais, je sais que je suis loin, mais quand je peux, si je suis là en même temps que des activités, j'aimerais vraiment ça. Je peux-tu venir aider? Je peux-tu participer? Fait que lui, il a retenu ça. Puis, à un moment donné, on s'est revus, on s'est écrit. Puis ça donnait que j'allais être en ville pour participer à un autre projet de création. Ouais. Puis j'ai fait ça, j'ai jumelé les deux pour pouvoir être là. Puis là, il a fait, ah ben ça tente-tu de venir, de venir chanter pour nous? Puis j'ai dit oui, puis je pourrais peut-être même faire un atelier d'écriture. T'sais, on a construit ça ensemble, vraiment comme amicalement. Puis alors c'est ça, je suis là, puis je suis tellement contente d'être là.
6: Oui, ben j'imagine. Justement, parle-nous de cet atelier d'écriture en langue métier ou en français aussi, que tu étais, je t'ai vu tout à l'heure en train de faire cette belle mélodie avec des personnes qui participent. C'était très, très joli à voir. Parle-nous de cet atelier.
9: Ben moi, j'ai pas appris le métier quand j'étais enfant, même si ma mère, qui est une Desjarlais, qui vient de Saint-Laurent, elle le parlait quand elle était toute petite, mais c'est pas une langue qui a été transmise. Et c'est pas une langue, éventuellement la famille a commencé à parler anglais, c'est une langue qui est presque disparue dans notre famille, mais qu'elle, quand elle parle français, c'est du métier qu'elle parle, ma mère. Fait que j'ai quand même entendu résonner cette langue, et ça m'a donné envie de la réapprendre, de me la réapproprier. Et pour moi, en tant que musicienne et chanteuse, chanter une langue.
6: Tu as des chansons en langue métier.
9: C'est une façon pour moi de réapprendre ma langue et de la faire résonner. Ça fait partie de mon cheminement personnel. Puis ce que je trouve le fun, c'est que dans la musique, dans quand t'es artiste, tu peux jumeler tes passions ou tes intérêts personnels à ton art, puis grandir à travers de ça.
6: Fait que, et ça t'inspire,
9: c'est
6: tes origines.
9: C'est super inspirant. Exactement. Oui, puis je trouve aussi que la musique, c'est une bonne façon pour apprendre la langue. Fait que moi, ça me permet de l'apprendre, puis ça permet peut-être à d'autres personnes de l'entendre. Et tu sais, je cache pas le fait que je suis en apprentissage. Mm-hmm. Ça fait à peu près 6 ans que je suis des cours avec différents mentors et des gardiens de la langue. Mais je suis toujours en apprentissage et fait qu'aujourd'hui, j'approche cet atelier-là dans cet esprit-là de même...
6: De donner et de recevoir.
9: Oui, et de même quand on est en apprentissage d'une langue, on y va avec respect et humilité, mais on peut la chanter, même si sans prétendre, tu sais, même sans prétention, mais avec le cœur ouvert pour vouloir faire résonner notre culture. Puis,
6: Oui. Tes origines métisses, justement, Willows ou Geneviève, ça te parle beaucoup? Ça t'a toujours été quelqu'un qui aime revendiquer être métisse?
9: Il y a eu une période dans ma carrière où ce que je savais pas, j'en parlais dans mes spectacles, ou tu sais, c'est jamais quelque chose que j'ai caché. C'est juste que c'est devenu plus
6: présent.
9: Plus présent parce que moi, j'ai fait des démarches aussi pour. C'est comme un long cheminement, tout Puis ça n'a jamais été quelque chose que j'ai caché. J'ai toujours été fière de mes racines métisses, mais je dirais que plus que jamais, en vieillissant, je me rends compte comme à quel point c'est important pour permettre à ma culture de continuer à vivre et à rayonner, de la faire vivre et rayonner. Puis en tant qu'artiste, je peux faire ça à travers de ce que je fais. Puis j'aime faire ça, puis ça me permet aussi de rencontrer d'autres métisses, puis de construire autour de moi une communauté artistique et humaine qui est vraiment le fun. Fait que c'est ça, tu sais.
6: Oui. Et puis, j'ai parlé tout à l'heure avec Dolores Gosselin qui m'avait dit que tu as parlé avec elle pour qu'elle puisse partager avec elle son expérience et te donner peut-être quelques idées justement de projets, que tu as des projets, que tu voulais avoir des idées en lui parlant.
9: Oui, ben oui, parce que Dolores, elle a beaucoup de connaissances et beaucoup d'expérience et elle est vraiment une femme très intéressante et passionnée et généreuse aussi. Oui. Donc, tu sais, je suis allée vers elle. Je pense que pour moi, aller vers des personnes, des aînés qui ont des connaissances, c'est juste avec une volonté d'apprendre puis d'ouvrir ma pensée puis de voir des choses que peut-être je ne peux pas voir tout seul.
6: Exactement, de nouvelles perspectives. Ouais.
9: On a beaucoup de choses à apprendre là, de les aînés. Puis, c'est,

0: Bien, on vole. On est toujours ravis de t'avoir au
1: Merci.
0: micro. Merci beaucoup, Geneviève Toupin, d'être venue à mon micro. Et puis, je te souhaite une belle continuation pour ta belle carrière.
1: Merci beaucoup.
0: Merci.
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12: Bonjour tout le monde, j'espère que vous allez bien. Bienvenue à l'émission Samedi de lire et aujourd'hui, j'ai le grand bonheur de recevoir Amélie Paneton. Alors, elle est autrice québécoise qui a grandi en Acadie, qui vit aujourd'hui à Montréal. Elle est l'autrice du recueil de nouvelles Le charme discret du café filtre, paru en 2011, ainsi que des romans Petite laine et Comme une chaleur de feu de camp, publié en littérature jeunesse. Elle est également critique littéraire et travailleuse humanitaire. Avec Chevrotine, son nouveau roman, elle nous ramène en Acadie, à Kimballton, dans une histoire de retour, de mémoire, de deuil et d'héritage familial. Un roman où les souvenirs s'entremêlent, où les fantômes ne seront jamais bien loin et où une jeune femme tente de comprendre la colère qui l'habite. Bonjour Amélie, ça va bien?
13: Oui, ça va bien toi?
12: Oui, très contente de te recevoir à mon micro. Et je commencerai avec une première question concernant Chevrotine. Ta première phrase du livre est très forte. Tu dis « Ma grand-mère est morte dans une maison mobile que personne ne voulait. Alors moi, j'ai dit oui, s'il vous plaît, et je suis emménagée. » Est-ce que cette image de la maison mobile est à l'origine du roman?
13: Oui, c'est définitivement une des images que j'avais en tête quand j'ai commencé à écrire le roman. Chevrotine, ce roman-là, je le vois vraiment comme une espèce de collection d'obsessions. J'avais beaucoup d'images fortes dans ma tête, mais il y en a une, j'ai une de mes amies d'enfance, là où j'ai grandi à Campbellton, où se passe une partie du livre. Sa grand-mère habitait dans une maison mobile, dans un parc de maisons mobiles, puis je me souviens que quand on était petite, on avait le droit de partir de chez mon amie à pied pour aller visiter sa grand-mère dans la maison mobile. Puis c'est toujours une image qui m'avait frappée, je trouvais ça... incroyable de vivre dans cet espace-là qui était tout en longueur, tout petit, dans lequel il y avait beaucoup de vécu déjà, puis ça m'avait vraiment marqué comme espace de vie. Il y avait quelque chose de très très cosy, mais aussi d'un peu précaire. Puis quand j'ai commencé à vouloir écrire sur Campbellton, sur l'histoire d'une personne qui fait une espèce de retour à la maison, C'est vraiment ça qui m'est venu en premier.
12: Et pourquoi avoir choisi le retour en Acadie comme point de départ? Qu'est-ce que le fait de revenir permet à Geneviève de voir ou de comprendre qu'elle ne pouvait pas voir lorsqu'elle était partie?
13: Je pense que ça la force à confronter certaines choses qu'elle avait consciemment laissées derrière. Le roman est construit avec beaucoup de retours en arrière. Mm-hmm. Donc, au moment où on la rencontre, au début du roman, ça fait quelques années qu'elle est de retour à Campbellton. Elle est installée dans la maison mobile qui appartenait à sa grand-mère. Mais on se rend bien compte que quand elle est partie de Campbellton pour venir étudier à Montréal, elle a eu comme un parcours universitaire et personnel à Montréal. C'était aussi une tentative de mettre la distance entre elle puis son enfance, sa famille, certaines relations compliquées qu'elle voulait pas nécessairement décortiquer au début de sa vingtaine ou à la fin là, de son adolescence. Puis elle se retrouve un petit peu à travers une série d'événements dans un cul-de-sac. Elle est un peu obligée par manque de choix de revenir à Campbellton. Mm-hmm. Puis c'est vraiment là où je trouvais intéressant de coincer un personnage, un peu de la peinturer dans un coin, puis voir ce qui allait arriver, ce qui allait émerger.
12: Mais est-ce que toi, ton arrivée à Montréal, c'est fait avec les études?
13: Oui, ben moi j'ai fait, dans le fond, j'ai fait une partie de mon université à l'université

0: de Moncton, puis j'ai déménagé ensuite à Québec. C'est plus tard que je suis arrivée à Montréal, là, à la maîtrise.
1: OK, intéressant. Et revenons un peu à l'histoire. La maison mobile, c'est un endroit qui est très concret, mais elle devient presque un personnage en soi dans le roman. Qu'est-ce qu'elle représente pour Geneviève, peut-être même aussi pour toi, cette maison mobile-là?
0: Mais je pense définitivement que pour Geneviève, c'est un refuge. On voit que la personne de sa grand-mère, à travers les histoires qu'elle explore, les souvenirs, la personne de sa grand-mère, c'est vraiment une personne refuge pour elle. Geneviève a un passé familial qui est pas facile. Sa mère, beaucoup d'enjeux de santé mentale qui ont affecté sa présence dans sa vie, évidemment. Puis son père est un peu, pas un père démissionnaire, mais une personne qui a un petit peu de misère à se retrouver dans ses responsabilités familiales. Donc, sa grand-mère, puis par extension, la maison de sa grand-mère, la maison mobile, on voit que c'est vraiment un nid de souvenirs chauds pour Geneviève. Il y a quelque chose de très apaisant, réconfortant, apaisant, exactement. Pour moi, j'ai jamais vécu dans une maison mobile, mais les expériences que j'en ai, c'est vraiment des espaces. Évidemment, il y a toutes sortes de maisons mobiles, mais le type de maison mobile que j'explore dans le roman, c'est vraiment des espaces qui sont immédiatement très près de nous. Il y a une proximité de chacun des espaces. On voit vraiment comment la vie des personnes se déploie dans ces espaces-là. On peut pas y échapper, là. Il y a pas d'espace en trop dans une maison mobile. Fait que je trouvais ça intéressant d'avoir cet aspect-là aussi.
1: Et tu parles justement de santé mentale. Il y a aussi tout l'héritage de cette santé mentale-là qui traverse le roman. Comment voulais-tu aborder cette question sans réduire tes personnages à leur souffrance ou à leur maladie?
0: Ouais, c'est une très bonne question, puis c'était vraiment une préoccupation que j'avais. Je savais que je voulais raconter une histoire où on voyait à la fois certaines joies, certains succès, mais aussi certaines difficultés, puis une espèce de lourdeur dans l'histoire familiale qu'on suit comme un fil. J'ai vraiment essayé de le faire à travers des moments très concrets, des façons très concrètes où ces enjeux-là s'incarnent. Dans le cas de Geneviève, il y a un événement, entre autres, qui arrive, qui nous est révélé par petites touches tout le long du roman, mais qui est un événement charnière dans sa vie, qui est à la fois, je pense, qui concrétise un peu toute la souffrance de sa mère, mais aussi son amour pour sa fille, pour Geneviève. Donc, c'est à travers des moments comme ça que je voulais vraiment que les personnages soient des personnes entières, c'est-à-dire peuvent avoir, dans le cas de la mère de Geneviève, qui s'appelle Aude, des enjeux qui les suivent depuis leur enfance, depuis leur adolescence, mais qui les empêchent pas d'avoir des relations aimantes, d'avoir des ambitions, d'avoir une vie qui va au-delà de leur santé mentale.
1: Et Geneviève cherche notamment à comprendre d'où vient sa colère qui l'habite. Est-ce que tu savais en commençant le roman d'où venait cette colère-là ou est-ce que tu l'as découvert toi-même en écrivant l'histoire?
0: Ah, c'est une bonne question, ça. Je pense que j'avais une intuition d'où est-ce que ça résidait, mais c'est vraiment moi, je travaille toujours les histoires en pelure d'oignon.
1: Okay.
0: Je commence vraiment avec les images les plus fortes, avec des bouts de dialogue. J'écris vraiment comme de façon chaotique. Là. J'écris pas du tout de façon linéaire. Puis je pense que c'est ça qui me permet de peler les pelures d'oignon des personnages puis de leur parcours dans le livre. C'est définitivement ça qui est arrivé avec Geneviève. Je savais qu'il y avait quelque chose qui venait probablement de son enfance, mais je voulais pas que ça reste aussi simple que ça. Je voulais qu'il y ait d'autres couches qui s'accumulent là-dessus. Puis je pense qu'on les découvre dans le livre.
1: Et dans le livre, justement, il y a des souvenirs fantômes dans le cas de Geneviève. Qu'est-ce qu'un souvenir fantôme pour toi? Puis est-ce que c'est un souvenir qu'on possède, un souvenir qu'on a perdu ou quelque chose qu'on a hérité sans l'avoir vécu?
0: Ah, un peu des trois, je pense. Dans le cas de Geneviève, je pense qu'il y a vraiment elle a une espèce d'obsession pour les histoires de sa famille, les histoires qui lui ont toujours été racontées. Elle dit dans le roman qu'elle a passé toute son enfance à quêter des histoires parce qu'elle voulait des petits bouts d'histoire. Puis à partir de ça, elle s'est fait comme une courte pointe de saga familiale. Je pense que là-dedans, il y a beaucoup de ces souvenirs fantômes-là où ce sont des histoires qu'on lui a rapportées, voire qu'on lui a rapportées de deuxième main, puis dans lesquelles elle finit par mettre beaucoup d'elle-même. Elle met ses expériences à elle, ce qu'elle pense qu'elle aurait elle-même fait dans ces situations-là. Puis c'est là où ça finit par être, ça joue en toile de fond un peu dans sa mémoire.
1: Très intéressant. Merci pour l'explication. Et ton titre, Chevrotine, est vraiment très intriguant. Moi, je l'ai même googlé parce que je me demandais c'était quoi une chevrotine. Et dans le roman, Geneviève dit « Je ne pense pas que je me vois comme le chasseur, plus comme la balle peut-être qui dort dans le fusil. » Qu'est-ce que cette image voulait dire pour toi?
0: Ben, je pense que c'est ça, chevrotine, c'est une balle de carabine.
1: Oui, c'est ça. Qui explose en petits morceaux, là.
0: Exactement. C'est le mécanisme là, de fonctionnement de la balle quand elle heurte quelque chose. Je pense que ça traduit à la fois quelque chose de Geneviève, qui est une personne qui est assez explosive sous certaines circonstances. Puis je pense aussi, pour moi, il y avait l'idée d'une balle qui traverse, qui nous traverse puis qui nous laisse des petits fragments de toutes sortes de mm-hmm. choses. Puis on finit par garder ces fragments-là, on les traîne avec nous. L'idée d'être plutôt la balle qui dort dans le fusil et pas nécessairement le chasseur, c'est que je pense que court l'idée dans Chevrotine, dans le roman, qu'on contrôle pas toujours mm-hmm. à quel moment la balle, elle va détonner. On n'est pas le chasseur qui a la main sur la gâchette, on est vraiment ce qui dort à l'intérieur.
1: Et moi, je te dis le lien aussi avec ton style d'écriture dont tu as parlé brièvement tantôt. Comment tu construis ton roman avec toutes les histoires qui finissent à la fin par se rejoindre?
0: Oui, c'est vrai, tu as bien raison. J'avais pas vu ça comme ça. Non, c'est ça l'intérêt d'avoir, d'être confronté à la lecture des autres. On apprend des choses sur notre propre livre, là, ça m'arrive tout le temps.
1: Très intéressant. Et revenons à Kimbolton, qui est vraiment un décor en soi dans le roman. Qu'est-ce que ce territoire te permettrait de raconter sur tes personnages que tu n'aurais peut-être pas pu raconter à Montréal?
0: Je pense que c'est la connaissance vraiment immédiate et profonde que j'ai de cette ville-là. J'ai grandi là-bas, j'ai passé 17 ans de ma vie à peu près à Kimbolton. Puis je pense quand même que les endroits où on passe l'enfance, l'adolescence, les vrais gros moments charnières du début de notre vie, on finit par assimiler certaines choses, des lieux, du territoire, de l'espace. Kimbolton, c'est une toute petite ville, là. Je pense qu'en ce moment, c'est 8000 habitants dans le nord du Nouveau-Brunswick. Puis moi, je l'ai arpenté quand j'étais petite. J'en garde un souvenir comme excessivement tactile aussi. J'avais le goût de projeter les personnages là-dedans parce que, de un, j'avais le goût d'écrire sur Kimbolton. Mm-hmm. C'est un territoire, je raconte plein d'histoires sur Kimbolton dans le livre, puis ce sont des histoires qui sont vraies. Il y a des bouts qui ont été ramanchés, disons, là. Mais en gros, les histoires sont vraies. C'est comme un espace qui, moi, avec la distance, parce que j'habite maintenant à Montréal depuis plusieurs années, ça m'a permis de voir que c'était un peu un territoire de mythologie pour moi. Puis je me suis dit, j'ai le goût de le revisiter. Je pense que le fait d'être dans un milieu qui est plus petit, qui est vraiment à hauteur humaine, ça permet de déposer les personnages dans un contexte où, de un, c'est très difficile de fuir dans l'anonymat de n'importe quoi. Il n'y a pas d'anonymat.
1: Tout le monde se connaît.
0: Exactement. Fait qu'il y avait cette dimension-là que je trouvais intéressante. Puis aussi le fait qu'Hamilton est comme un territoire frontalier. On en parle un petit peu dans le roman, mais c'est sur le bord de la Restigouche, de la Baie des Chaleurs. C'est sur la frontière avec le Québec. Il y a la communauté Mi'kmaq, de gauche qui est très proche aussi. C'est comme un territoire qui est habité de différentes tensions, mais aussi de différents mélanges que je trouvais intéressant d'explorer.
1: Et Geneviève quitte l'Acadie, puis ensuite il revient par la suite après avoir fait un passage à Montréal. Est-ce que ton rapport à toi a changé avec l'Acadie depuis que tu vis à Montréal?
0: Oui, définitivement. L'éloignement, ça change un peu les choses. Mais pour moi, écrire le roman, ça a été une façon de réactiver mon rapport à l'Acadie. Évidemment que c'est une culture que je porte. Je suis pas née en Acadie, mais j'ai grandi là-bas. Mm-hmm. L'identité, c'est malléable, mais je pense quand même que je suis acadienne quelque part en moi. Je pense que le fait de me donner le droit d'aller au bout de certaines obsessions par rapport à l'histoire de l'Acadie, entre autres, j'ai regardé plein de films de l'Office national du film, j'ai lu plein de choses, écouté de la musique, ça m'a vraiment forcé, j'étais très contente de le faire, là, à me replonger dans certains aspects de la culture acadienne. Puis je suis vraiment, vraiment très heureuse d'avoir pris l'espace dans ma pratique d'écriture pour explorer ça. Je savais qu'il y avait quelque chose que je voulais aller creuser au niveau des personnages de l'histoire, mais aussi de cette espèce de paysage culturel-là que je trouve tellement précieux puis riche.
1: Moi, ça me donnait vraiment envie d'aller voir Kimbolton.
0: Ah, oh, c'est drôle!
1: Oui. Vraiment, je me dis, faut que je mette ça sur ma liste de trucs à faire. Là.
0: Ah, c'est super!
1: Je trouve que c'est un bel hommage à cet endroit-là qu'on connaît très peu dans la littérature.
0: Oui, puis c'est aussi vraiment un lieu de passage en Kimbolton, parce que moi, les gens, quand ils m'en parlent, c'est beaucoup « Ah, j'étais en chemin vers la péninsule acadienne, ou j'étais en chemin vers ailleurs au Nouveau-Brunswick, on traverse le pont du Québec, on passe à travers Kimbolton. » Alors que moi, ça a été un endroit très statique là, dans ma vie. Là, j'en suis pas sortie pendant très longtemps.
1: Si tu me permets, Amélie, on s'arrête ou on continue de parler de Chevrotine?
0: Avec plaisir.

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1: Je suis toujours en compagnie de mon autrice invitée de la semaine, Amélie Panton, pour parler de son plus récent roman Chevrotine. Et dans le livre, on retrouve des ours, des feux, des mulots, une maison mobile, de la colère. C'est un drôle de mélange. Qu'est-ce qui t'a attiré dans cette coexistence entre le très quotidien et quelque chose de plus étrange, presque inquiétant?
2: Je pense que ça s'est fait tout seul. Je le disais plus tôt, mais vraiment, Chevrotine, c'est une collection d'obsessions pour moi. Là, j'y ai vraiment mis toutes les choses qui m'intriguaient, que j'avais envie de creuser, les images où je me disais, je pense qu'il y a quelque chose là, mais j'avais envie de leur trouver une maison dans une histoire. Puis l'histoire, ça a été Chevrotine. Je pense, entre autres, les ours, ça vient d'une histoire familiale pour moi. J'avais un grand-père qui, pour m'amuser quand j'étais petite, me racontait toujours des histoires d'ours. C'est quelque chose qui est très précieux, tu sais, un souvenir qui est très précieux pour moi. Puis en même temps, je me disais, je pense qu'il y a quelque chose de très littéraire dans ça, dans l'idée de raconter toujours avec le même animal des histoires qui parlent, évidemment, qui, pour mon grand-père, parlaient de lui, parlaient de sa vie. Puis ça, je l'ai transposé dans le livre avec la personne de Samuel, qui est le grand-oncle de Geneviève, qui lui raconte ses histoires à sa façon, des fois avec des ours.
1: Et les bébés mulots deviennent une présence presque obsédante pour Geneviève dans le roman. Pourquoi avoir choisi ces petites créatures comme bruit de fond de son quotidien?
2: Il y avait beaucoup de mulots où j'ai grandi à Camelton. Oui, on avait toujours des problèmes de mulots. Je pense que ça vient du fait qu'on habitait proche de la forêt. Ils s'introduisaient dans les murs, dans le toit. On les entendait courir dans les murs. Tu sais, c'était difficile de se départir des mulots. Ça fait que les sons de mulots, je m'en souviens de quand j'étais petite. Puis je voulais faire quelque chose avec ça. Ça, c'est vrai que je me disais, je veux qu'on parle de fantômes, je veux qu'on parle de choses qui restent, mais je veux pas que ce soit exagérément dramatique. Mm-hmm. Puis c'est là que je me suis dit, mais pourquoi ce serait pas des animaux, des petits animaux qui ont l'air inoffensifs, mais qui, en fait, finissent par s'incruster dans notre tête.
1: Complètement. Et Chevrotine arrive presque 10 ans après Petite Laine, que j'avais beaucoup aimé. Dans les deux livres, il y a une grande place accordée aux souvenirs et aux histoires qui s'entremêlent. Est-ce que tu as l'impression de poursuivre quelque chose que tu avais commencé avec Petite Laine, avec Chevrotine?
2: Oui, je pense que oui, pour le thème peut-être du travail sur la mémoire, de ce que c'est que de se souvenir, que nos souvenirs sont un peu contradictoires, puis que c'est pas grave, que ça fait partie de la façon dont on se raconte des choses les uns aux autres. Ça, c'est quelque chose que je trouve très riche. J'avais envie de poursuivre un petit peu sur ce thème-là, mais vraiment en le déposant dans un nouveau décor, avec de nouveaux enjeux, de nouveaux personnages. Mais oui, définitivement, je pense que on peut pas échapper aux choses qui nous intéressent, fait que ça revient encore ici.
1: Et qu'est-ce qui a changé chez toi comme autrice depuis Petite Laine? Est-ce que c'est ta manière d'écrire, de construire une histoire ou de te faire confiance, justement, dans l'écriture de ce nouveau roman-là?
2: Je pense que j'ai envie, avec chaque livre, d'être à ma façon de plus en plus ambitieuse. J'ai le goût de jamais me laisser aller à raconter une histoire que je sais déjà comment raconter.
1: Ah, c'est le fun, ça.
2: Puis quand...
1: Connais-tu ta fin quand tu commences?
2: Non, habituellement pas. Puis je savais, avec Chevrotine, je savais que je voulais raconter des pans de l'histoire acadienne, mais à hauteur très humaine. Puis je savais que je voulais avoir quelque chose qui ressemblait à une saga familiale, mais encore une fois, d'un point de vue très intime, très avec une grande proximité. Puis je savais pas comment j'allais faire ça. C'était très différent de ce que j'ai fait avec Petite Laine, qui était pas du tout dans les relations familiales, dans l'historique familial. Puis je me disais, ben c'est pour ça que je veux le faire, parce que je veux essayer de repousser un petit peu les limites de ce que je suis capable de faire.
1: Est-ce qu'il y a une raison pourquoi il y a eu aussi de temps entre les deux?
2: Parce que c'est pas facile. Je pense parce que j'ai eu...
1: T'as manqué de temps peut-être, non?
2: Oui, je pense qu'il y a eu la période de la pandémie. J'étais travailleuse humanitaire, puis j'ai été vraiment très, très sollicitée. Ben, comme beaucoup de gens qui avaient des métiers, mettons, de première ligne durant les années de la pandémie, ça laissait pas beaucoup d'espace mental ou même temporel pour créer. Mais je pense aussi parce que... il fallait que je trouve la manière de raconter l'histoire, puis que j'ai essayé différentes choses. J'étais pas pressée non plus. J'avais comme une urgence d'arriver au bout de cette histoire-là, mais je voulais bien le faire, je voulais bien asseoir les choses. Puis il y a eu tout un travail après avec avec le directeur littéraire des éditions de Tamar, Maxime Raymond, qui m'a beaucoup aidée aussi à identifier quelle voix devrait porter le livre, puis comment les morceaux devraient s'imbriquer.
1: OK. Et tu es aussi critique littéraire. Est-ce que le fait de lire et d'analyser les livres des autres influence ta propre écriture? Puis est-ce que ta critique intérieure est présente quand t'écris?
2: j'ai pas assez de distance par rapport à ce que j'écris moi-même pour pouvoir le critiquer. Je me suis rendu compte qu'il faut juste que je fasse confiance à mon intuition en me disant que les choses vont se placer, même si je le vois pas tout de suite. Je suis pas la meilleure personne pour le juger. Mais je pense que je suis très, très nourrie de ce que je lis, je pense qu'il y a quelque chose dans, ben toi tu dois le vivre aussi parce que tu lis de façon très proche, mm-hmm. tu sais, parce que tu veux rendre une expérience de lecture pour qu'elle soit compréhensible pour d'autres personnes, mm-hmm. pour leur donner envie peut-être de lire.
1: Complètement.
2: Je trouve que ça oriente, moi ça oriente mon regard puis ça me rend plus généreuse dans ma lecture. J'essaie d'adhérer au projet de ce que je lis habituellement. J'ai envie que ça marche. Des fois c'est des projets qui aboutissent pas tout à fait peut-être comme les autoristes l'auraient mm-hmm. voulu, mais je trouve que de lire avec un esprit critique, je pense qu'on a peut-être l'impression que le fait d'être critique, c'est quelque chose de négatif. On cherche les bobos, on mm-hmm. cherche les bibites. Pour moi, c'est pas ça. En fait, c'est un esprit de générosité puis de tentative de comprendre c'est quoi le projet. Le fait de le faire avec des livres, des nouvelles parutions, ça me permet de le faire un petit peu mieux avec ce que j'essaie d'écrire aussi. Fait que ça m'a permis d'être un petit peu plus peut-être généreuse, expansive par rapport à mes livres à moi.
1: Es-tu plus indulgente avec toi-même depuis tes critiques?
2: Je pense que oui, parce que je mesure à quel point, de un, il y a mille et une façons de raconter une histoire puis de broder mm-hmm. sur certains thèmes. Il y a beaucoup de thèmes qui reviennent souvent dans la littérature québécoise, puis c'est toujours intéressant. Fait que ça m'a permis de me dire, l'idée, c'est pas de viser une originalité. L'idée, c'est vraiment de creuser dans les choses qui nous intéressent, qui, moi, m'intéressent, puis que j'ai envie de capturer d'une façon qui m'appartient.
1: Intéressant. Et tu as été choisie pour une résidence au chalet Gabriel-Roy en septembre 2024 afin de travailler justement sur Chevrotine. Où en étais-tu dans l'écriture du roman lorsque tu es arrivée au chalet?
2: J'étais vraiment à un moment charnière, je pense, parce que j'avais eu les premiers échanges avec Maxime de ta mère. Puis je savais que j'avais beaucoup de choses à changer, dans le sens que la colonne vertébrale du livre était bien là, comme tous les morceaux étaient là. Mais le livre maintenant, la narration, on suit une voix qui est celle mm-hmm. de Geneviève, oui. qui est la narratrice, le personnage principal. Initialement, puis à ce moment-là, il y avait comme trois voix de narration. Donc, il fallait que je transforme deux des sections, que ça passe de la troisième personne à la première personne. Donc, qu'on retombe entièrement dans la narration de Geneviève. Fait que c'était un gros morceau à travailler. Ça m'a fait beaucoup de bien d'avoir beaucoup d'espace pour le faire parce que...
1: Mais c'est trois semaines où t'es consacrée uniquement
2: ouais,
1: à l'écriture. Là.
2: Ouais, j'ai fait que ça. Ça a été vraiment... c'est vraiment précieux. Moi, ça m'était jamais arrivé. J'avais jamais eu de résidence d'écriture. Au début, je savais pas trop comment organiser mon temps ou comment naviguer ça. Mais rapidement, j'ai juste pris tout le temps que j'avais pour faire ce que j'avais besoin de faire.
1: Et Gabrielle Roy est elle-même une écrivaine profondément associée aux questions du territoire, d'appartenance, de déplacement et de communauté. Est-ce que sa présence, même symbolique, t'accompagnait pendant ton séjour?
2: Oui, absolument, parce que c'est vraiment sa maison d'été. C'est la maison où, si je me trompe pas, elle a fini ses jours là-bas. Elle y a passé beaucoup de temps, puis encore beaucoup, ses livres sont dans les bibliothèques. On voit que son nom est inscrit sur la page de garde.
1: Oh, wow.
2: Il y a des photos d'elle un peu partout. Il n'y a pas eu beaucoup de changements qui ont été apportés aux meubles, à l'aménagement non plus. Fait qu'on sent vraiment que, même si on s'imagine peut-être qu'il y a eu des travaux de plomberie là, ou quelque chose, mais que depuis son décès dans les années 80, la maison, elle n'a pas beaucoup bougé. Fait que c'est vraiment un écrin d'écriture, de sa présence, on voit les photos d'elle où elle est, elle sourit pas beaucoup, elle a l'air d'une personne quand même assez, avec un regard fin et exigeant. Puis on dirait qu'elle te dit, t'es capable d'aller au bout de ce que tu veux faire.
1: Wow!
2: Là.
1: Vraiment intéressant. Ben bravo pour cette belle résidence-là. Ça a fait un magnifique roman, moi, que j'ai beaucoup, beaucoup aimé. Et t'écris aussi que le passé est devenu pour Geneviève une carte et que l'histoire est serpente en long chemin. Est-ce que tu avais cette carte en tête lorsque t'écrivais ou est-ce que c'est dessiné progressivement en cours d'écriture lors de cette résidence-là?
2: En cours d'écriture, définitivement. Je pense que j'avais, disons, les différents spots sur la map où je voulais me rendre. Puis c'est vraiment tracé le chemin entre ces espaces-là, ces espaces-temps-là, qui a été le travail du livre.
1: Et qu'est-ce que tu aimerais que les lecteurs gardent de Geneviève après avoir refermé Chevrotine?
2: Je pense que Geneviève, c'est un personnage qui est profondément humain. Elle est très imparfaite. on l'attrape à un moment de sa vie où elle a encore 1000 choses à apprendre. Elle est dans la fin vingtaine. Mais là aussi, je pense, le voyage qu'elle fait à travers le livre, c'est de une je sais pas si c'est une prise de conscience ou, disons, une réalisation qu'elle peut se donner le temps puis le droit de prendre l'espace pour devenir la personne qu'elle veut être. Puis c'est pas grave si elle sait pas exactement c'est qui cette personne-là. Donc, l'idée qu'on reste malléable dans nos vies, qu'on a toujours un bout de chemin à faire, puis ça se termine jamais. Il y a pas de finalité à ce qu'on est. Je pense que c'est une chose... C'est un voyage qu'entreprend Geneviève, puis j'ai l'impression qu'il y a quelque chose là-dedans qui est le propos du livre.
1: Et après avoir passé autant de temps avec ces personnages-là, leurs souvenirs, leurs fantômes, leurs colères, qu'est-ce que ce roman-là t'a appris sur toi?
2: Ah, ça m'a appris à quel point j'aime l'Acadie. Ça, c'est vrai. Ouais.
1: Est-ce que ça donne envie d'y retourner un jour?
2: Oui, ben j'y suis retournée.
1: Pour habiter, là.
2: Je sais, hein, j'y ai pensé. Pour l'instant, je suis vraiment bien implantée à Montréal. Mais le fait d'avoir été en proximité avec plein d'expressions culturelles de l'Acadie pour écrire le livre, ça m'a vraiment donné le goût de revisiter cette idée-là. Peut-être d'y retourner pour toujours. Là.
1: Peut-être plus tard.
2: Peut-être plus tard.
1: Mais merci, Amélie. On s'arrête et au retour, on parle de tes coups de cœur littéraires.
2: Oui.
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2: On est maintenant rendu au segment des coups de cœur littéraires de mon autrice invitée de la semaine, Amélie Panton. Et qu'est-ce que tu as envie de présenter aux auditeurs comme coup de cœur?
3: Mais j'ai envie de parler du dernier roman de Marie Zandraos qui s'appelle « Tomber de la nuit ». En fait, c'est un roman qui est paru en septembre dernier, septembre 2025. Donc, je trouvais que c'était aussi une belle occasion de célébrer sa fête, son premier anniversaire. C'est le deuxième roman de Marie Zandraos. Elle avait aussi publié il y a quelques années « Sans refuge », un roman qui a été d'ailleurs finaliste pour le prix du gouverneur général. Donc, à lire aussi. « Tomber de la nuit », moi, je suis vraiment tombée en amour avec ce livre-là quand je l'ai lu à sa sortie. C'est l'histoire d'une femme qui habite à Montréal, qui travaille dans une maison d'édition, puis qui écrit. Elle cherche continuellement dans son quotidien à grappiller du temps pour écrire. Elle essaie de réaménager son quotidien pour trouver cet espace-là. En parallèle, elle rencontre aussi une autre femme qui est très différente d'elle, qui est une femme un peu plus jeune qu'elle, expansive, un peu insouciante, dont elle va tomber amoureuse. Elle va avoir une liaison, une relation qui va pas être de tout repos, puis qui va vraiment bouleverser la narratrice, qui va la blesser aussi. Puis en parallèle, un peu à cause de ça, elle va aussi se mettre à revisiter, disons, des souvenirs de son enfance, entre autres avec une psychanalyste. Elle va penser à ses dynamiques familiales, les blessures qui l'ont marquée. Fait qu'on comprend peut-être à la façon dont j'en parle que c'est un roman en fragments. Mm-hmm. On suit vraiment la narratrice d'un moment à l'autre, des moments qui sont très bien agencés. C'est aussi un roman autofictif. Donc, le livre que la narratrice essaie d'écrire, le temps qu'elle essaie de trouver pour écrire ce livre-là, ben c'est probablement le livre qu'on est en train de lire.
2: Ah, oh, c'est intéressant.
3: Oui, moi j'aime beaucoup ces jeux de miroirs-là. C'est une très belle autofiction. Je pense que peut-être on est plus... On a un petit peu plus de suspicion par rapport aux autofictions, étant donné qu'il y en a beaucoup.
2: Oui.
3: Ici, c'est tellement bien fait. On voit vraiment la relation entre la vie et l'écriture, la tension qu'il y a entre vouloir avoir le temps d'écrire, la solitude que ça prend, mais aussi l'envie de vivre des choses qu'on va pouvoir écrire. Comment on arrive à cet équilibre-là?
2: Est-ce que tu te retrouvais, toi, en tant qu'autrice, dans ce qu'elle disait?
3: Tout à fait. Il y a tellement de belles réflexions, ou en tout cas de réflexions fines, vraiment, sur qu'est-ce que ça veut dire se donner l'espace d'écrire, puis aussi quels sacrifices on fait dans notre vie.
2: Mm-hmm.
3: Est-ce que avoir du temps pour écrire, c'est se retirer momentanément de la vie à certains moments? Si on choisit de vivre pleinement des choses qui, comme une passion amoureuse, débordent les cadres de notre vie, quelle place il reste pour l'écriture? Ça, je me suis vraiment retrouvée dans ces réflexions-là. Puis au-delà, je pense, du propos, il y a aussi... Il y a personne qui écrit comme Marie Zandraos. Elle a une plume vraiment à la fois sensible, tendre, lumineuse, puis une façon de capturer vraiment les différentes formes de douleur, d'être en vie, sans que ce soit dramatique. Elle a vraiment cette façon-là de rendre compte de ce qui est à la fois difficile mais beau dans la vie.
2: Mmh.
3: Puis toujours avec beaucoup de subtilité. Il n'y a aucun message qui nous tombe là, comme une pomme sur la tête. Là, on n'est pas là-dedans. On est vraiment dans quelque chose de délicat qui... moi, j'ai refermé le livre, puis je me suis dit, ah, ça donne vraiment le goût de réexaminer sa propre vie, puis vraiment se demander qu'est-ce qui m'anime, moi?
2: Mm-hmm.
3: Qu'est-ce qui me donne le goût d'avancer? Fait que c'est évidemment pas un livre de croissance personnelle, ça va pas du tout dans ce sens-là, mais je trouve que la qualité des réflexions, la qualité de l'écriture nous amène vraiment à une introspection qui est précieuse, je pense, quand on lit un livre.
2: En tout cas, je l'ai pas lu, mais ça me donne vraiment envie de le lire, là.
3: C'est très, très bon, c'est excellent. Puis son premier livre aussi, Sans refuge, est aussi à lire, là, c'est complètement différent, c'est plutôt, ce sont plutôt des nouvelles qui se parlent entre elles, puis où on suit vraiment la vie, l'espèce de découverte de soi d'une narratrice qui a une mère qui était immigrante, un père qui était québécois, qui se promène un petit peu partout dans des expériences scolaires, personnelles, professionnelles. Mais ici, je trouve qu'avec Tombée de la nuit, on mesure à quel point c'est une autrice qui a une grande maîtrise de ce qu'elle fait, puis qui se donne vraiment tous les outils, tous les moyens pour atteindre sa cible.
2: Es-tu une grande lectrice, Amélie?
3: Oui, absolument. Je lis beaucoup. C'est la chose que j'aime le plus faire au monde, je dirais.
2: Et comment tu choisis tes livres?
3: C'est une bonne question. Je pense beaucoup par le bouche à oreille. Il y a beaucoup de gens dans mon entourage qui lisent, qui me parlent de livres. Je suis aussi une grande fan des médias sociaux où on parle de livres. Entre autres, sur Instagram, il y a une communauté de bookstagrammeuses qui font toujours de belles propositions, où il y a des commentaires de lecture qui sont très très appétissants, qui donnent vraiment le goût. Puis évidemment, je guette vraiment les parutions. J'aime voir les catalogues de ce qui s'en vient pour la rentrée littéraire, par exemple, pour cet automne, mais à chaque saison. Donc, je pense que c'est vraiment une chose à laquelle je donne beaucoup de place dans ma vie. Fait que ça, tout naturellement, j'ai l'impression que quand on devient une personne qui aime lire, on se ferait naturellement un chemin d'une suggestion à l'autre. Mm-hmm. La liste fait seulement s'allonger. Fait qu'on n'est jamais à court de suggestions.
2: La pile à lire s'accumule.
3: Ah, c'est clair. Ça, c'est inépuisable.
2: Et tantôt, quand dans ton résumé, tu faisais un rapport aussi à l'écriture. Comment t'arrives à trouver du temps dans ta vie professionnelle pour être capable d'écrire?
3: C'est une très bonne question. Je pense pas que j'ai trouvé la recette. Ça va vraiment par saison. Il y a des moments où, comme n'importe qui au travail, c'est plus exigeant. Exigeant en termes de temps, mais exigeant aussi en termes d'espace mental. Puis là, je sais que naturellement, j'aurai un petit peu moins de temps pour écrire. Je vais me dire, je peux me réserver un peu de temps la fin de semaine, me dire que c'est une saison qui va passer, puis que ça va revenir. Puis il y a d'autres moments où j'ai plus d'énergie, c'est un peu plus calme peut-être dans ma vie professionnelle. Puis là, je me réveille tous les matins très tôt. Je suis capable d'avoir comme une bonne heure d'écriture avant de commencer ma journée de travail. Puis je profite vraiment de ces moments-là. Mais il n'y a pas... J'essaie d'avoir une forme de discipline dans le sens où j'essaie de jamais perdre le fil de l'écriture, jamais passer beaucoup de temps, plusieurs semaines ou plusieurs jours sans écrire. Mais ça, je pense que peut-être c'est une chose que j'ai appris. Ça sert à rien pour moi de mettre la pression ou des objectifs. Pour moi, la pratique de l'écriture, c'est ça qui est important, c'est de l'avoir dans la durée, qu'il y ait une continuité.
2: Et que tu aies du plaisir aussi.
3: Exactement,
2: à le faire.
3: Ben oui. Que ce soit pas, c'est d'une certaine façon, c'est une occupation, c'est un travail, mais c'est complètement différent de ma vie professionnelle formelle où là, j'ai des objectifs, des tableaux Excel, puis des résultats à atteindre. Je veux pas que l'écriture, ça soit ça. Je veux que ce soit dans un peu son petit écrin de pratique, de création, où ces logiques-là de production se retrouvent beaucoup moins.
2: Ben, merci beaucoup, Amélie, pour la belle suggestion. On s'arrête pour la chronique littéraire et on se retrouve pour la conclusion de l'émission.
3: Merci.
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1: C'est maintenant temps de la chronique littéraire en compagnie de Suzanne Dion. Bonjour Suzanne, vous allez bien?
2: Oui, bonjour, ça va bien.
1: Et on commence ce mois-ci avec L'Étoile de la Rédemption de Alexis Martin, publié chez Somme Toute les littératures.
2: Alexis Martin, c'est le comédien, l'homme de théâtre que l'on connaît, que j'aime beaucoup. Il peut nous amener dans le plus farfelu et dans ce qui est le plus réfléchi aussi. Il a beaucoup écrit, mais cet opus est son premier roman, très réussi. Il a une écriture très imagée, son vocabulaire, ses verbes sont expressifs, ça pétille, on ne s'ennuie pas, il y a du relief. C'est l'histoire d'un trentenaire, Luc Leary, rédacteur publicitaire de son état, qui perd son emploi, qui a déjà perdu sa femme, qui est en voie de perdre son fils. Son père est au bord de la mort, il n'a plus un sou, il ne sait plus quoi faire de sa vie. Il va retrouver peu à peu des bribes de son enfance et des appuis provenant de gens très différents de lui. Il y a une galerie de personnages inattendus là-dedans, des gros bras, des juifs hassidiques, des grecs qui méprisent les kebs. Tout ça est très crédible. L'histoire nous transporte dans des milieux très différents et dans des quartiers très différents de Montréal. Je ne crois pas avoir lu d'aussi belles descriptions des quartiers de Montréal. Martin est un vrai Montréalais et ça paraît.
1: On rappelle le titre « L'étoile de la rédemption » de Alexis Martin, publié chez Somme Toute les littératures. On y va maintenant avec « Une unique lueur » de Fred Vargas, publié chez Flammarion Québec.
2: Les enquêtes policières de Fred Vargas s'amorcent et avancent toujours à partir de détails. C'est bien le cas ici où on a affaire à des meurtres très scénarisés, perpétrés par quelqu'un qui ne fait pas beaucoup d'erreurs. Pour les élucider, on retrouve toujours la même équipe autour du commissaire Adamsberg. Pour ceux qui ont déjà lu les récits des enquêtes de cette équipe, chacun a ses lubies, ses excentricités, ses dons. Ils sont tous typiques, ils ne changent pas. On les suit dans leurs réunions au commissariat, dans leurs restos, on se promène avec eux dans différents quartiers de Paris et même à Los Angeles où ils se font des friends américains. C'est très français, très parisien. L'histoire met en scène un tueur obsessif et pour le coincer, il faut entrer dans sa tête. Il ne tue que de très belles femmes et les dépose avec respect, habillé dans un style vintage, après leur avoir offert fleurs et bijoux. C'est surtout le cerveau créatif d'Adamsberg qui va permettre d'avancer, malgré aucun indice tangible. C'est la confiance à son intuition et à celle des autres, à ce qu'on sait sans savoir, là, notre inconscient qui m'a captivé. Juste pour réfléchir là-dessus, ça vaut le coup de passer au travers de ces 500 pages, mais surtout parce que c'est une histoire bien structurée, bien racontée, qui a l'air de s'éparpiller sans le faire.
1: On rappelle le titre « Une unique lueur » de Fred Vargas, publié chez Flammarion, Québec. On y va maintenant avec « Einstein, la biographie » par l'auteur de Steve Jobs et Leonard Cohen, Walter Isaacson, publié chez Flammarion, Québec.
2: J'ai proposé il y a quelques années du même auteur sa biographie de Léonard de Vinci. Celle-ci, d'Albert Einstein, est de la même eau, c'est-à-dire très, très fouillée, écrite comme un roman. Dans ce cas-ci, peut-être que certains vont être rebutés par les explications scientifiques. Il y a de la physique, des mathématiques, de la philosophie. Évidemment, c'est l'œuvre de Einstein qui apporte ça. Personnellement, mes connaissances en physique et en mathématiques sont minimes et lointaines, mais j'y ai trouvé mon intérêt dans la vie et la qualité du personnage et surtout dans son processus de recherche et de création. C'est son caractère rebelle qui a permis à son imagination de formuler des hypothèses tellement novatrices. Il recherchait toujours à unifier des concepts, souvent des concepts que d'autres avaient mis de l'avant sans aller aussi loin que lui, car il n'osait pas contester les lois déjà établies, alors que lui, avec son caractère, il y est allé. Einstein a toujours cherché, parfois avec succès et d'autres fois moins, à unifier, à définir des lois simples et élégantes, car pour lui, la nature aimait la simplicité. Il recherchait la beauté, qui pour lui aussi était la simplicité. C'était son sentiment religieux. On apprend aussi que non seulement il a fait des découvertes géniales, mais qu'il était un citoyen engagé dans des causes multiples pour la justice sociale, pour la défense des Juifs pendant la guerre, bien sûr, et pour la défense de la liberté d'opinion pendant le mécartisme. Il est le savant le plus connu de la planète, et il l'a été très tôt dans sa vie. Il a mis au point la relativité restreinte à moins de 30 ans et la relativité générale début trentaine. Alors, la gloire est venue rapidement, d'autant plus qu'il se prêtait aux entrevues et plaisait avec son sens de l'humour, son sens de la formule, son allure et sa générosité aussi. Il a souvent été le sujet de controverses car il ne se privait pas de donner son opinion et son sens de l'équilibre faisait en sorte que parfois on le fustigeait à gauche comme à droite. Mais il a maintenu de grandes amitiés jusqu'à sa mort, surtout avec des scientifiques, et il a été entouré toute sa vie de femmes, assistantes, conjointes, maîtresses, belles-filles, sœurs. Elles étaient toujours là pour lui.
1: On rappelle le titre « Einstein, la biographie de Walter Isaacson » publié chez Flammarion Québec. On poursuit maintenant avec « L'île au château » de Claire Bergeron, publié chez Druide.
2: C'est le 13e titre que Claire Bergeron publie chez Druide, mais moi je la lisais pour la première fois et j'ai beaucoup apprécié. C'est une autrice de l'Abitibi et son histoire se passe là, à Sainte-Terre, sur une île au milieu du lac, où un mystérieux Montréalais que les gens du village appellent Milord s'est fait construire un château. Il y a un mélange de faits pouvant évoquer ce qui se passait au milieu du siècle dernier, mais c'est surtout un récit d'imagination. L'histoire se passe au moment du crash boursier en 1929 et pendant les dernières années de guerre en 1944. L'histoire commence par un sauvetage que le châtelain, le Milord en question, exécute alors qu'une jeune femme se jette à l'eau pour en finir. Il réussit à la sauver et l'amène sur son île où il vit isolé avec deux serviteurs. Une série d'événements vont s'enchaîner et ramener notre châtelain à son passé. Les personnages sont bien dessinés, cohérents, on sait à qui on a affaire, les événements s'enchaînent bien, l'intérêt est toujours maintenu, c'est bien raconté. Les méchants sont toujours des méchantes, cependant. Oh. L'autrice a plus de compassion pour les personnages masculins, même si elle dénonce le machisme du temps. C'est écrit dans un style calme, bienveillant, très clair aussi. L'histoire est facile à suivre, bien que le suspense soit maintenu. C'est une lecture apaisante, parce que les bons sentiments vont triompher.
1: On rappelle le titre « L'île au château » de Claire Bergeron, publié chez Druide. Et l'on termine avec « Ailleurs que moi » de Marc Forget, publié chez Le Méac.
2: Marc Forget est un médecin qui a réalisé des missions humanitaires. Ça a été aussi un participant à la course Destination Monde, une émission culte, mon émission favorite il y a de cela une trentaine d'années. Le début de ce récit est déroutant. On ne sait pas trop qui parle. Les dates ne nous aident pas vraiment. Ça peut peut-être rebuter au début. J'ai poursuivi et ça devient plus facile à mesure qu'on avance dans le récit. J'ai poursuivi aussi parce que le lieu où une partie importante de l'action se déroule est le Kivu, au Congo, où je suis allée. C'est un paradis terrestre où se sont déroulées les pires atrocités. Mm-hmm. C'est tout près du Rwanda. Alors, on peut deviner. C'est l'histoire d'une infirmière sage-femme, travailleuse humanitaire, qui cherche sa voie. On la suit dans son travail, dans ses relations à l'intérieur de ce travail, dans sa relation aussi avec son grand ami et avec sa mère. Tout ça est complexe et c'est décrit d'une manière authentique, simple, presque sans littérature, je dirais. Les dialogues sont vrais. L'histoire devient émouvante. Le personnage central a démarré sa vie avec une carence affective et cherche à combler ce qui lui manque avec à la fois générosité et égoïsme. C'est une fille intense, intrépide. C'est un personnage auquel on croit et qui nous fait découvrir des réalités terribles. C'est certain que l'auteur s'est servi de ses expériences personnelles, ce qu'il nous dit du Congo, des organisations qui veulent aider et qui se butent à toutes sortes d'embûches est vrai. Ça nous explique beaucoup de choses.
1: On rappelle le titre « Ailleurs que moi » de Marc Forget, publié chez Le Méac. Merci beaucoup, Suzanne, pour les belles suggestions.
2: À la prochaine.

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1: On est déjà rendu à la conclusion de l'émission en compagnie de mon autrice invitée de la semaine, Amélie Panton. Qu'est-ce qui s'en vient pour toi dans les prochains mois? Est-ce que tu as commencé à écrire autre chose?
2: J'avais déjà un roman en chantier, un deuxième roman jeunesse. J'en ai publié un il y a déjà quelques années, comme Une chaleur de feu de camp, puis j'avais vraiment le goût de...
1: Moi, j'avais adoré ce roman-là.
2: C'est
1: c'était
2: gentil.
1: Tellement beau. C'était un roman qui était réconfortant, qui faisait du bien.
2: J'ai vraiment aimé ça, écrire un roman jeunesse, justement parce que là, ça m'a forcé à écrire de façon un petit peu plus linéaire. L'histoire commence au début, on passe par le milieu, puis on arrive à la fin, alors que mes autres livres sont un petit peu plus échevelés, mettons. J'avais vraiment le goût de retourner avec... écrire pour ce public-là, un public jeunesse, ça me parle vraiment beaucoup. Donc, j'ai un roman en chantier. J'espère être en mesure de le finir.
1: Est-ce que c'est une suite du premier?
2: Non, c'est un autre roman complètement.
1: OK, intéressant. Fait qu'on ne sait pas quand ça va sortir.
2: Oh non, pas du tout. Il n'est pas fini.
1: On espère que l'inspiration sera au rendez-vous. Puis on espère que le prochain roman adulte va peut-être prendre moins de temps que 10 ans.
2: J'espère aussi.
1: Moi, je me croise les doigts fort. Parce que j'aime tellement ton écriture, Amélie, là.
2: Ah, c'est gentil, merci.
1: Et est-ce que tu vas faire des salons du livre cet automne?
2: Oui, je vais être en octobre au Salon de l'Estrie à Sherbrooke, puis plus tard en novembre à celui de Montréal.
1: Ben, merci beaucoup, Amélie, d'être dans l'émission. Et j'ai une copie de Chevrotine à faire tirer. Alors, j'invite les auditeurs à se rendre sur le site internet de l'émission samedilire.com dans l'onglet concours. Merci beaucoup à toi.
2: Mais merci beaucoup de m'avoir invité.
1: Merci à vous à la maison. Passez une excellente semaine. Je vous retrouve la semaine prochaine pour une autre émission. Et entre-temps, vous pouvez nous suivre via Facebook, Instagram et sur toutes les plateformes de podcast. Bonne semaine. À la semaine prochaine.

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3: La musique est country et c'est le temps justement d'être de bonne humeur pour entendre et se laisser embarquer dans ce mode qui nous fait sentir vivants, hein, la musique country, parce que ça parle des vraies choses. Et bref, la première chanson que je vous fais entendre aujourd'hui de Pete Fortier, et le titre « Me sentir vivant », ça va vraiment en ce sens-là. Et je te souhaite une belle émission. Merci d'être avec moi, Véronique Labbé, pour l'émission « En route vers l'Ouest ».

0: grand retour de Jerry Cormier qui nous revient avec une chanson que j'aime beaucoup d'ailleurs. Moi, j'avais une autre version de cette chanson-là, mais c'est son nouveau single qu'il lance, La légende de Marie Laveau. Lui qui vient de Moncton, hein, on l'entend très bien dans son accent. L'Acadien en lui nous fait entendre ses histoires. Auteur-compositeur qui a travaillé pour plein d'artistes, hein, notamment Patricia Caron, Patrick Normand, René Martel. Il a travaillé avec plein d'artistes et fait un retour en musique. On est content de le faire jouer à l'émission En route vers l'Ouest et on continue avec une chanson qu'on aime beaucoup d'ailleurs, de Dany Darèche et Laurie Leblanc ensemble, chante le Two Step en Acadie.
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avant avec la belle Cindy Bédard. On aime toujours entendre ses histoires, mais en même temps, il y a comme une question nostalgique dans sa voix, dans son enveloppe musicale. Et bref, on aime l'entendre. On continue avec la gang du bas du fleuve, Appalaches 47, avec la chanson « Demain arrive enfin ».

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c'est la chanson que je viens de vous faire entendre tirée de mon dernier album. Martin Deschamps qui s'en vient en musique avec René Ré, C'est la belle vie. C'est la belle vie, ben oui, certainement. Et René Ré qui gagne des prix dans le coin de l'Ouest ontarien avec la Trille d'or. Vraiment, elle se démarque, travaille tellement fort. Plein de projets pour elle. C'est tout un auteur-compositeur, hein, vous le savez. En anglais, autant qu'en français, elle a, je pense, dans le COVID, elle a fait une centaine de chansons. C'est assez incroyable quand même. Bref, on les écoute ensemble. Une belle complicité, Martin Deschamps et René Ré.

Et c'est une version adaptée en français de Blue Ridge Band qu'on vient d'entendre, Chasing Sunset, qui est la version française. Et bref, on aime dans les deux langues cette chanson-là, vraiment une belle fougue. On continue à l'émission Harold Barwest à découvrir d'autres bons artistes qu'on aime beaucoup. Voici Atemi avec la chanson Chez nous qu'on écoute à l'instant.

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1: Hey, ça parle de char. David Tremblay avec 100 000 à l'heure, c'est son nouveau single qui d'ailleurs lancera aussi son album complet prochainement. Peut-être vous pouvez aller voir sur ses médias sociaux. Évidemment, je vais vous faire entendre. Mais bref, on n'est pas encore rendu au temps des fêtes. Il y a encore plein de sorties de singles. Je reste à l'affût pour vous autres. Et là, je vous amène dans le coin du Havre-Saint-Pierre. Je salue la gang là-bas d'ailleurs qui m'écoutait chaque semaine. Voici Alex Boudreau, un gars de chez vous, qui parle de bottes et de son whisky. Je pense que c'est facile à l'échapper là-bas. Hein. Pour ma part, j'ai dû faire un tour en spectacle une couple de fois. Et effectivement, hein, c'est pas facile de ne pas lever le coude. Bref, on écoute ça. Alex Boudreau, il nous met dans l'ambiance de « Mes bottes et mon whisky », c'est le titre de cette chanson. On l'écoute à l'instant.

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l'émission En route vers l'Ouest avec moi, Véronique Labbé. On vient d'entendre Amélie Harle avec Asphalt Junkie qui travaille sur son prochain album et Bernard Gagné qui s'en vient en musique avec la chanson Chansonnier.

avec Chin Chin qu'on vient d'entendre et qui d'ailleurs travaille sur un projet de guignoler. Ça s'en vient, hein, le temps des fêtes, clairement. Et pourquoi pas faire du bien aux gens qui en ont besoin. Ça donne un petit baume sur les temps pas faciles nécessairement qu'on vit dans le temps des fêtes. Et bref, de par une chanson qu'on a faite collectivement avec plein d'artistes, il y a Laurence Saint-Martin, Jack Lavoie Band, Annick Gagnon, moi-même, on s'est tous mis ensemble pour faire une chanson de la guignolée et inviter les gens à donner généreusement pour les gens dans le besoin. Bref, je vous tiens au courant un petit peu de ce projet-là ultérieurement, mais bref, hein, c'est quelque chose qui s'en vient. Bourbon Gauthier qui s'en vient en musique avec Jairette à la ligne de départ. Oui, vous savez que je l'aime, cette chanson-là.

Vous êtes toujours avec moi, évidemment, pour l'émission Route vers l'Ouest. Même ma bouteille de Irvin Blais qu'on a entendu juste avant. Et lui qui revient notamment prochainement en spectacle un peu partout. Il avait pris un petit break, une petite sabbatique bien méritée parce que il a travaillé, il a sillonné le Québec et bref, il sera de retour au grand plaisir des fans. On se tient à l'affût, évidemment. Eric Leblanc avec la chanson qui, une chanson qui l'a bien fait connaître, le Sur la ligne à Hard. On l'écoute à l'instant.

Mini-jupe, qui est le titre de cette chanson-là de Guillaume Leclerc. Donc, on l'a sorti, ces mini-jupes-là. Ah non, le printemps, c'est toujours bien plaisant de sortir de sa petite jupe, de sentir le soleil, mais bon, hein, c'est toujours bien plaisant. Quand on arrive un peu plus vers l'automne, comme présentement, ben, je pense qu'on est plus dans l'idée de, ouais, c'est, on va sortir les collants qui, en plus, hein, on va se réchauffer un peu. Jess Mongeon qui s'en vient en musique, lui, il nous parle de la pêche. Est-ce que c'est le sport ou c'est le village? Bref, parce que vous le savez, hein, il vient de ma chambre, la pêche est juste à côté. Il travaille sur un prochain album, d'ailleurs, lui qui avait gagné 2 prix au Gala Country l'année passée. Bref, il est en train de travailler sur une sortie à l'automne 2024. On se tient à l'affût.

Georges Béliveau qu'on vient d'entendre, Pour l'amour du ciel, une chanson qui était de... Je pense que c'était son premier album solo, ça, si je me trompe pas. Mais là, on l'entend beaucoup avec le groupe Salbert. Ben, vous le savez, c'est le violoniste et chanteur du groupe. Ben, il y a plusieurs chanteurs, là, on va se le dire, mais bon, de plusieurs chansons, on le sait qu'il est chanteur. Et c'est quelque chose à voir quand même là en spectacle. J'étais allée dernièrement et ça tapait du pied dans la salle. C'est assez incroyable. Bref, je vous l'ai fait entendre avec la gang de Salbert. Gin à l'eau salée. Il y avait

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barbecue, là, quand on sent l'ambiance, le tu sais, il fait beau dehors et en plus, on sent le barbecue, c'est comme, ça fait du bien. Il y a un réconfort vraiment qui embarque. Et là, Laurie Leblanc, avec Barbecue Dance, il nous met en plus dans l'ambiance de danser avec nos pinces dans les mains. Non, mais quand même, un petit barbecue dance, dance country. L'été va me manquer, clairement. Pour ma part, si vous aimez, d'ailleurs, les voyages, vous êtes enclin à faire peut-être une croisière country, j'en organise une avec Maxime Landry et Annie Blanchard. Si ça vous tente d'avoir de l'information, venez me voir sur les médias sociaux. Et bref, ça va être bien le fun, ça. On part du 16 au 24 mars 24, puis je pense que ça va être un beau moment dans les îles turquoises, rien de moins. Eh bien là, je t'amène dans un beach party avec une de mes chansons, corps à corps, un petit reggaeton country. Ouais, j'ai osé faire ça. Puis je pense que c'est d'ambiance, ça. Reste avec moi, Véronique Labbé, pour l'émission En route vers l'Ouest.

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Appuie ton cœur contre le mien. C'est Annie Duguay qu'on vient d'entendre. Vous êtes toujours avec moi, Véronique Labbé, pour l'émission En route vers l'Ouest. Et on s'en va entendre une belle relève de la musique country, folk, un peu dans les deux sens. Là, on s'entend, des fois, la ligne est mince entre le folk et le country. Mais bref, peu importe, quand la chanson est bonne, faut-tu vraiment mettre un doigt sur le style? Bon, des fois, je suis mitigée. On écoute Berry avec la chanson « Si tu reviens vers moi ».

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passionné par la musique et country, Jason Dupuis, qui vient de nous interpréter sa chanson « On m'appelle le cowboy urbain ». Danny Boudreau qui a écrit cette chanson-là pour lui. Stéphane Deraspe qui a fait la réalisation. Bref, il s'entoure. D'ailleurs, lui, il fait aussi la programmation de la chaîne Stingray, si des fois vous êtes amateurs. Bref, bien impliqué dans la musique country. On écoute PC Lucie avec « Boc de bière », toujours à l'émission « En route dans l'Ouest ».

avec la chanson Ma famille, elle qui est vraiment tissée serrée avec ses enfants fait partie d'ailleurs de la famille Bessette. Si vous n'étiez pas au courant, c'est la fille de de Benjamin Bessette, en fait. La demi-sœur de Patrick Bessette, bref, le drummer. C'est ça, le monde est petit, hein. D'ailleurs, elle travaille toujours sur son émission, Mission Country, qu'elle fait chaque année. Bref, elle sera aussi au Gala Country pour accueillir un peu sur les artistes sur le tapis rouge, faire des entrevues. Toujours bien impliquée dans la musique country, Gilles Fournier. Kevin Chouinard qui s'en vient en musique avec les Weekends de Brosse. Écoute, ça va brasser un peu, on l'écoute.

succès de Caillouche, la 649, on va se le dire, quand que t'es fan de musique de Caillouche et que tu le vois en spectacle, je peux vous dire que ça chante haut et fort. Et ben si t'es fan d'ailleurs, ben sache que, bon, malheureusement, on le voit plus au Québec parce qu'il a décidé de se concentrer en Acadie à faire ses spectacles. Mais j'ai eu des branches qui ont branlé un peu dernièrement puis qui m'ont dit, on essaye fort fort. Je sais qu'il y a des pourparlers, mais bon, ça va-tu se faire? Parce que je sais qu'il est bien décidé à rester en Acadie. Mais hein, des fois, il y a des techniques de persuasion. On va se le dire. On se le souhaite. Pour ma part, je serai la première à en avoir arrangé. Mais bref, bon. Hey, sinon, on s'en va en musique avec une chanson. C'est la chanson qui m'a fait connaître de mes chansons album solo. Et c'est la reprise de Bonnie Tyler que j'ai fait en français, que j'ai popularisée. Voici « Si tout s'arrête ».

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1: Hey, c'est la première fois que je vous le fais entendre à l'émission En route vers l'Ouest. Et, c'était Gab Forêt, On s'éclipse. C'est le premier single que je vous fais entendre. Et bref, il va falloir être encore à l'affût la semaine prochaine des nouveautés que j'ai pour toi, fan de musique et country. Car c'est déjà tout pour l'émission de cette semaine. Merci d'avoir été là. Et on termine avec une chanson que j'aime bien gros, que Laurence Saint-Martin a lancée dernièrement. Voici « Ça nous rend fous ». On se retrouve la semaine prochaine. Bye-bye.

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7: Ici Guy Ferraton, qui souhaite bon 35e anniversaire à Envol. J'ai eu le grand bonheur de participer à la mise en onde, la première, il y a tout près de 35 ans. Alors voici une anecdote illustrant cette évolution de la technologie. Un bon matin, l'animatrice de l'émission du matin, Dominique Philibert, bondit de son studio de mise en onde en criant « Le système a crashé !» Nous n'étions plus en onde. De mon siège du studio de production, je me suis levé calmement. Cette scène, je l'ai vue se dérouler à de nombreuses reprises. Je me suis dirigé vers la discothèque où se trouvait

Bonsoir et bienvenue au Beau Lundi. Ici Martine Bordelot avec vous jusqu'à 20h. Et si vous nous écoutez le samedi, même horaire, 18 à 20h en rediffusion. J'espère que la pluie n'a pas, ne vous a pas découragé, ne vous a pas rendu mélancolique. L'émission de ce soir devrait vous donner quelquefois des petits moments de joie, de sourire, des moments peut-être un peu de peine ou de... pas de regret, non. Je reviens à mélancolie, mais il y aura de tout dans cette émission. Il y aura des chansons qui nous viennent de France, du Québec, d'ici, de Belgique, des chansons des années 50, des années 70 et des chansons beaucoup plus récentes. Et je vais vous présenter, entre autres, des artistes francophones qui ont fait leur début américain au fameux show de télé Ed Sullivan Show dans les années 50-60. Pourquoi? Parce qu'aujourd'hui, Ed Sullivan, c'était son anniversaire. Il est né en 1901, donc il aurait... il aurait quel âge? 2026, il aurait 125 ans. Et il est mort en 1974, un des plus grands animateurs de télé de l'histoire de la variété télévisuelle. Donc, je reviens là-dessus tout à l'heure, mais pour l'instant, je vais vous mettre dans un mode mélancolique, comme je vous le disais, mais avec des très beaux textes de William Scheller. William Scheller, c'est un Parisien dont le nom de famille, d'ailleurs, c'est Desboeuf, William Desboeuf. Il a 80 ans aujourd'hui. Il a été une très grande vedette de la chanson, surtout à partir de 1975 jusqu'à peu près les mi-90. Mais on ne l'a pas oublié pour autant. Je vous fais écouter cette chanson magnifique de lui, Un homme heureux, qui date de 1991. Ce sera suivi de Neil Young, qui a écrit et sorti en 1990 la chanson Boxcar. Je vous expliquerai après pourquoi j'ai choisi cette chanson de Neil Young.

Est-ce que ça vous arrive aussi, comme Neil Young, de vous sentir comme un simple passager assis dans le train, en perte totale de contrôle de votre vie? Moi, c'est le message un peu que je ressens en écoutant cette chanson de Neil Young. Et il existe une superbe version en français. C'est ce que j'aimerais vous faire écouter maintenant. Elle est très trad parce qu'elle est interprétée et adaptée par l'excellent groupe de musique traditionnelle québécoise, Les Charbonniers de l'Enfer. Alors voici Le Wagon.

Wow! Oh, j'adore. Les Charbonniers de l'Enfer, fantastique. Un groupe merveilleux qui ont fait des adaptations de musique traditionnelle au cours des 15-20 dernières années de façon magistrale, de très beaux musiciens, très bons musiciens. Malheureusement, le groupe se sépare. Un de leurs membres est décédé il y a une couple d'années, puis ils ne se relèvent pas de ce départ. Alors, ils font leur dernier spectacle d'ici l'automne, là, surtout au Québec. Malheureusement, je n'ai pas vu dans l'horaire de tourner ailleurs que dans leur province natale. Bon, le traditionnel fait ressortir des sentiments de toutes sortes, mais fait ressortir aussi de la joie et de la bonne humeur. Il y a des chansons humoristiques dans la chanson traditionnelle. Je vous en propose deux, puisqu'on est dans cet élan. D'abord, Les Coucous de la Volée de Castor, et ensuite, l'excellent groupe de femmes Galant, Tu perds ton temps, avec Maman, j'ai 14 ans. Alors là, c'est vraiment une chanson qui nous raconte une autre époque. On les écoute tout de suite.

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2: Et vous écoutez Les Beaux Lundis jusqu'à 20h. Là, je vous fais un petit spécial Ed Sullivan Show. Pour deux raisons. Je vous l'ai expliqué au tout début de l'émission. D'abord, il est né en date d'aujourd'hui, le 28 septembre 1901, mort en 1974. C'était un des plus grands animateurs d'émissions de variété de la télévision anglophone. Je veux dire anglophone parce que ça dépassait les frontières des États-Unis. Si vous avez un abonnement à la plateforme Netflix, vous pouvez voir un excellent documentaire sur Ed Sullivan. Ça s'appelle Sunday Best parce que c'était le dimanche soir. Chez nous, on ne l'écoutait pas parce que mes parents préféraient les beaux dimanches à Radio-Canada, mais c'est correct. Mais je connaissais bien quand même, tout le monde connaissait Ed Sullivan, qu'on suive ou non son émission. Alors, Sunday Best, The Untold Story of Ed Sullivan. Et c'est particulier dans ce documentaire parce qu'évidemment, on parle de son cheminement pour devenir l'animateur qu'il est devenu alors qu'il était pas tellement bon, il était un peu guindé au début, mais il avait l'esprit ouvert de l'époque, une époque où à la télé, on ne voyait que les artistes blancs. Et lui, il invitait des artistes afro-américains qui n'avaient jamais été invités au petit écran auparavant, tous les grands noms de l'époque, dont Harry Belafonte, par exemple, que vous verrez dans ce documentaire. Ça vaut vraiment la peine parce que le documentaire nous raconte une portion de l'histoire de ces années 50, 60, 70 qu'on a tendance à oublier, mais qui est importante. Alors, dans son émission, il recevait aussi beaucoup d'artistes qui venaient de tous les coins du monde, des Français, des Belges et des Québécois également, des Canadiens français. Et on va écouter ces artistes-là, quelques-uns d'entre eux. Un que j'ai découvert, je vous avoue, je le connaissais pas, il s'appelle Jean-Paul Vignon. Vignon, et non pas Vrignon, comme les Vrignons du Manitoba. Né en 1935, mort en 2024, il a fait, croyez-le ou non, une carrière fulgurante, autant en France qu'aux États-Unis dans les années 60, comme acteur, comme chanteur, et aussi en prêtant sa voix au doublage dans les films. Donc, on va écouter deux chansons de lui. La première, c'est Leçon de Twist. C'est une traduction, comme on le faisait à l'époque, d'ailleurs, une version française d'une chanson américaine qui s'appelait Twist in the Twist, Leçon de Twist. Puis ensuite, puisque c'est l'automne, on va écouter sa chanson qui s'appelle « C'est l'automne ». Alors, Jean-Paul Vignon, donc, si le nom vous dit quelque chose, là, vous êtes d'une autre époque, mais si ça vous dit rien, vous êtes comme moi, et vous serez surpris d'apprendre que quand il a été invité à Ed Sullivan Show en 1964, ce n'était que sa première prestation de 8 au total durant sa carrière. Alors, on est parti avec le Ed Sullivan Show. D'ailleurs, la chanson « Leçon de Twist », que ce que vous allez écouter, c'est un enregistrement dans l'émission d'Ed Sullivan.
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quelle belle voix, hein? Jean-Paul Vignon, qui donc, dont le nom n'a pas, a subi le passage du temps en disparaissant peu à peu. Il me fait penser à Yves Montand et pourtant aujourd'hui, on se rappelle et on chante, on joue encore du Yves Montand. Alors, je vais garder ça dans ma petite liste de chanteurs d'une autre époque qu'on aime bien écouter à l'occasion, là, qui nous rappelle cette nostalgie des années 50-60. L'autre artiste française dans son cas, qui est passée à Ed Sullivan 8 fois entre 1952 et 1959. Est-ce que vous devinez? Bien sûr, Édith Piaf. On va écouter La vie en rose, mais avant ça, Claude Léveillé, pianiste formidable, chanteur, auteur-compositeur, aussi formidable. Donc, il avait tous les talents, originaire du Québec. Dans les années 60, lui aussi a fait le Ed Sullivan Show. On écoute donc d'abord Claude Léveillé avec Les rendez-vous et ensuite l'incomparable Édith Piaf.

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Ed Sullivan est même allé jusqu'en Belgique dans un couvent pour enregistrer une chanteuse, une religieuse, une dominicaine. Est-ce que le nom Sœur Sourire, qui était son nom d'artiste, vous dit quelque chose? Sœur Sourire, c'est Sœur Janine Dekkers, religieuse belge donc, née en 1933 et morte en 1985. Malgré son nom, Sœur Sourire, un nom un peu ironique dans la mesure où elle a vécu une vie très difficile à partir du moment où elle est devenue célèbre avec sa chanson Dominique, qu'on va écouter d'ailleurs dans la version en direct au couvent pour Ed Sullivan en 1964. C'est assez extraordinaire. Elle a eu une vie difficile parce que il y a eu une entente entre la maison de disques qui a publié son disque, qui a sorti son disque, et sa congrégation. Elle a touché zéro là-dessus. Il y a eu des problèmes financiers au cours de sa vie. Elle a essayé ensuite, en sortant de sa congrégation, de devenir laïque et de faire une autre carrière. Ça n'a pas marché. Ça a été une vie très difficile pour elle. Mais il reste que cette chanson, Dominique, est devenue un classique. C'était tellement populaire à l'époque que cette chanson est sortie, même en anglais, qu'aux États-Unis, ça faisait la une du fameux Billboard, donc le palmarès des albums. Il a fallu un album des Beatles pour détrôner Sœur Sourire après plusieurs mois à la tête du Billboard américain. Alors, on écoute ça tout de suite. Ensuite, on finit avec Monique Léra, qui, elle aussi, est passée au fameux, à la fameuse émission de Ed Sullivan Show avec sa chanson Pour cet amour. Mais d'abord, bien sûr, la fameuse Dominique de Sœur Sourire.

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4: Ah, Mika! Un petit gars de fille qui fait un super beau travail. Pour terminer cette première heure d'émission, je vous propose une découverte. Bon, j'estime que vous le connaissez pas, comme je viens de le découvrir moi aussi, cet artiste José Christian. Et peut-être que vous le connaissez. Très populaire dans les années 50 et 60, dans l'époque du yé-yé, il était aussi un acteur français. Ben, je peux pas vous en dire plus sur le bonhomme, sauf qu'il s'appelle José Christian et qu'il chante bien. On va écouter sa chanson « Automne au Brésil ». Il y a rien dans Google, absolument rien sur lui. J'ai fouillé, pas juste dans Google, dans l'Internet, partout où je pouvais, et je n'ai rien trouvé sur ce fameux José Christian. Alors, on va écouter sa chanson « Automne au Brésil ». Ce sera suivi de Daniel Bélanger et mon album préféré de Daniel Bélanger, « Chic de ville ». Ça fait partie des albums que j'écoute au complet. Sans sauter une chanson, on va écouter « Je poursuis mon bonheur ». Parce que je me suis dit quand même, on a eu quelques chansons mélancoliques dans la première heure. On va finir avec un peu de bonne humeur.

Daniel Bélanger, Je poursuis mon bonheur, c'est tiré de son album Chic de ville, un album rockabilly, comme vous l'entendez dans cette chanson d'ailleurs, qui est vraiment formidable. Je vous le recommande fortement. Là, j'aimerais vous parler de cinéma, parce qu'on va écouter dans un instant Pauline Julien. Il y a un document, je dirais pas un documentaire, un film avec des personnages qui jouent les rôles de Pauline Julien et de Gérald Godin, son conjoint. C'est une grande dame, non seulement de la chanson, mais de la politique et d'une certaine culture politique au Québec, Pauline Julien. Et ce film va sortir, il sort maintenant là, au Québec. Et en plus, on aura la chance ici, au Manitoba, de le voir pendant le festival Cinémental. Il y aura toute une série de films assez extraordinaires venant soit du Québec, soit de France, entre autres, ou d'Europe francophone. Et il y a une sélection pour les enfants aussi. C'est du 9 au 11 octobre, c'est deux fins de semaine, donc du 9 au 11 octobre ou du 16 au 18 octobre. Si ça vous intéresse, toute la sélection de films est présentée ici au Centre culturel franco-manitobain à Saint-Boniface et tous les films sont sous-titrés en anglais. Alors, amenez avec vous le côté anglophone de votre entourage pour qu'ils découvrent le cinéma en français. Cinémental.com, c'est l'adresse pour aller voir en ligne, faire vos choix, regarder les bandes-annonces, prendre des notes, puis vous dire, OK, je vais y aller telle date, je vais aller voir tel film. Ça vaut vraiment la peine. C'est leur 35e édition. J'ajoute une anecdote à ça. En vol fait, c'est 35 ans. Dans sa première année d'existence en onde, j'ai eu la chance, avec d'autres amis, de créer Cinémental. Mais on n'était pas organisé, on n'est pas un organisme. Alors, pour avoir de l'argent, de la subvention, ça prenait un organisme en bonne et due forme. Et c'est Envol qui nous a aidés la première année à trouver des sous pour réaliser cette première édition du Festival des films francophones du Manitoba en 1992. Donc, c'est grâce à Envol que Cinémental existe. Oh, je suis assez fière de dire ça. Donc, écoutons Pauline Julien dans cette chanson magnifique de Gilles Vigneault, Les gens de mon pays. Puis je vous invite à aller voir le film Pauline Julien, femme, pays, à Cinémental dans quelques semaines.

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9: Un petit temps pour s'asseoir, réfléchir à ce que c'est la vérité et la réconciliation, puisque c'est la Journée nationale de la vérité et la réconciliation. Je pensais vous proposer des artistes du monde musical autochtone du Canada. On va aller du côté de la communauté Innu au Québec avec Florent Volant pour commencer, avec Chitatao. Ensuite, nos amis d'ici, de Saint-Claude, les Métis Willows, Geneviève Toupin avec Liboué, et ensuite Nadia Godette avec son conjoint Jason, les Burnstick, qui font un travail formidable. C'est une chanson en français qui s'appelle Étincelle. Alors, je vous propose ce trio de très belles voix et de très belles chansons qui sont issues des différentes cultures des nations autochtones du Canada. C'est parti!